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j'espère que vous allez bien. Je vous relance là, concernant notre option au Festival de la Gauche. Ça fait quand même un petit moment qu'on n'a pas été dans ce coin-là. Ça me sera un bon moment là, pour retourner ta patrie. Donc, je vais attendre de vos nouvelles à cet égard. La meilleure des soirées.

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0: Salut Sandrine, tu vas bien ? Super. Ok, tout le monde est prêt ? On est en direct dans une minute, moteur. Silence plateau. Donc on envoie le bulletin météo juste après les infos, c'est parti.
1: Ce midi dans votre bulletin météo, rien de frais, rien de nouveau. Les températures sont en hausse et le soleil tape sur les côtes. À la frontière est, pourtant, c'est le grand retour des bottes. Une pluie battante, des orages, mais rien d'inquiétant. Profitez de la plage et des compotes. Je peux au moins vous garantir à cet instant qu'il va faire chaud.
2: Il fait chaud là, non ?

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1: Bonjour à toutes, bonjour à tous. Ravi de vous accompagner ce matin sur RFI. RFI matin, 3 heures d'information avec nos chroniques, nos invités, nos reportages. On va largement revenir ce matin sur la victoire de l'Espagne. L'Espagne championne du monde, la Roja, a battu l'Argentine 1-0 en finale du mondial de foot. On va en reparler. On va faire le bilan de ce mois de compétition dans une édition spéciale dans un peu plus d'une heure. Et c'est aussi à la une de votre journal. Fabrice Le Grillet, bonjour.
3: Bonjour Marion, bonjour à tous.
1: Avec donc cette deuxième étoile sur le maillot des Espagnols.
3: Oui, l'Espagne a remporté la Coupe du monde de football hier soir face à l'Argentine. Nous irons à Buenos Aires dans un instant pour prendre le pouls côté argentin. Déception évidemment et victoire assez logique pour les champions espagnols qui sont attendus en début d'après-midi à Madrid. Une 9e nuit consécutive de frappes au Moyen-Orient. Les États-Unis ont visé plusieurs sites stratégiques iraniens comme des centres de commandement militaire mais aussi des réseaux de communication. L'Iran qui a riposté visant des structures américaines au Koweït, en Jordanie ou encore en Syrie. Un nouveau Premier ministre pour le Royaume-Uni aujourd'hui. Andy Burnham va officiellement remplacé Keir Starmer, tout un symbole avec un chef du gouvernement venu du Nord et qui va donc s'installer à Downing Street. On en reparle avec notre correspondante à Londres. Nous reviendrons aussi sur la Sierra Leone qui accueillait hier le 69e sommet des chefs d'État et de gouvernement de la CEDEAO. L'Espagne est donc sacrée championne du monde de football. La Roja qui s'est imposée 1-0 face à l'Argentine durant les prolongations. But signé Ferran Torres à la 106e minute. Une deuxième étoile décrochée 16 ans après la première en 2010. La Roja qui a mis du temps pour faire la différence face à un adversaire qu'elle a pourtant largement dominé. Mais malgré la difficulté, elle s'est adjugée le deuxième titre mondial de son histoire qui vient couronner sa domination sur toute la compétition. Cédric de Oliveira.
4: Ils sont fiers, les champions du monde espagnol, avec une deuxième étoile brodée sur le maillot. Les joueurs ont savouré sur la pelouse du MetLife Stadium, même si le gardien de but Unai Simon a mis du temps avant de lâcher prise.
5: J'ai encore du mal à réaliser. Après le coup de sifflet final, c'était un sentiment de satisfaction, mais je suis sûr que ce ne sera qu'à notre retour en Espagne que je commencerai à prendre conscience de la portée de l'exploit que nous avons réalisé aujourd'hui.
4: L'Espagne a complètement dominé l'Argentine dans une finale de Coupe du Monde déséquilibrée, et si elle a été poussée jusqu'en prolongation, pour Marc Cucurella, la Roja n'a jamais douté.
6: Oui, on savait à quoi s'attendre, que les Argentins joueraient avec beaucoup d'intensité, qu'ils chercheraient à nous mettre en difficulté, mais je pense qu'on a réussi à rester concentrés et puis je crois que nous avons mérité cette victoire.
4: Victoire méritée sur l'ensemble du mondial où les Espagnols ont fait quasiment un sans faute. Ferran Torres décisif à la 106e minute est le héros de la finale, mais pour son partenaire Pedro Porro, c'est tout le collectif espagnol qui a fait la différence.
7: Je pense que c'est la solidarité de toute l'équipe pendant toute la Coupe du Monde, c'est le plus important. Il ne s'agit pas seulement d'une, deux ou trois personnes, ni même seulement des 11 joueurs. Il s'agit de nous, 26, vivant ensemble pendant 45 à 50 jours.
4: S'il faut tout de même sortir quelqu'un de ce collectif, Rodri, capitaine et métronome de la Roja, a logiquement été élu meilleur joueur du tournoi. Et l'Espagne, après avoir remporté l'Euro et les Jeux Olympiques il y a 2 ans, confirme qu'elle est bien la référence du foot mondial. Cédric de Oliveira, New York, RFI.
3: Et les champions du monde vont défiler dans Madrid en début d'après-midi. On attend près d'1 million de personnes pour un défilé qui s'annonce d'ores et déjà historique. Côté argentin, forcément, les supporters n'ont pas caché leur tristesse. Toutefois, ils se sont montrés fiers de leur équipe et en particulier de leur capitaine Lionel Messi. Caroline Vic, vous êtes notre correspondante à Buenos Aires. Bonjour.
8: Bonjour.
3: Bonjour Caroline. Caroline, on imagine la déception des Argentins ce matin.
8: Oui, bien sûr. Hier, peu après le match, les Argentins avaient la tête baissée, la mine dépitée. Pendant une bonne heure après le coup de sifflet final, ça a été le coup de massue, le silence, la déception, les larmes même pour beaucoup. Et puis, petit à petit, de manière spontanée, des centaines de personnes se sont rendues dans le centre-ville pour fêter la fin de cette Coupe du Monde qui les a fait rêver à un nouveau titre et pour montrer leur reconnaissance à l'équipe albicéleste pour son beau parcours, pour être arrivé si près du but. Alors, les Argentins, évidemment, reconnaissent reconnaissent que leurs joueurs n'ont pas joué leur meilleur match et que les Espagnols ont été indéniablement supérieurs. Mais leur grande déception surtout, c'est que Messi n'ait pas pu gagner un second titre, un dernier titre puisqu'il jouait son dernier mondial. L'entraîneur a aussi déclaré qu'il quitterait son poste en décembre prochain. Donc dans 4 ans, l'équipe argentine sera totalement différente pour le prochain mondial. Aujourd'hui, les joueurs arrivés à Buenos Aires dans la soirée. Les Argentins comptent bien aller leur donner une chaleureuse bienvenue pour simplement leur dire merci.
3: Caroline Vic depuis Buenos Aires, merci Caroline. Et RFI en édition spéciale ce matin, édition consacrée au bilan de cette Coupe du Monde de football, dans moins d'une heure maintenant. Au Moyen-Orient, de nouvelles frappes américaines et des ripostes iraniennes ces dernières heures. Des raids américains qui ont visé dans la nuit des centres de commandement militaires iraniens, mais aussi des sites de défense aérienne et de surveillance ou encore des réseaux de communication. Nous les avons frappés très durement. Voilà ce qu'a déclaré Donald Trump, qualifiant ces bombardements de réponse à la mort de 3 soldats américains ces dernières heures en Jordanie et dans le nord de l'Irak. De leur côté, les gardiens de la révolution affirment avoir frappé des cibles américaines au Koweït, ainsi qu'un centre de l'armée US en Syrie, ou encore 2 avions américains sur l'aéroport d'Aqaba en Jordanie. Les sirènes d'alerte ont par ailleurs retenti à Bahreïn dans la nuit. Téhéran assure également avoir arrêté 2 pétroliers qui tentaient de franchir le détroit d'Ormuz. Un nouveau Premier ministre pour le Royaume-Uni aujourd'hui. Le roi du Nord entre en effet à Downing Street, intronisé vendredi à la tête du Parti travailliste. Andy Burnham va prendre officiellement ses fonctions à la place de Keir Starmer. L'ancien maire de Manchester devient le 7e Premier ministre britannique en 10 ans, date du référendum qui a mené au Brexit. Et c'est une image hautement symbolique qui marque en Grande-Bretagne. Un Premier ministre venu du Nord s'installe donc au cœur du pouvoir britannique. Les détails avec notre correspondante Sidonie Gaucher.
9: Aujourd'hui, selon le rituel, l'ancien Premier ministre Keir Starmer remet sa démission au roi Charles III afin que celui que l'on surnomme le roi du Nord soit invité à former son gouvernement. Ensuite, direction 10 Downing Street où Andy Burnham fera son entrée en fonction sous le signe de la rupture. Il a d'ailleurs déjà annoncé l'abandon du projet de carte d'identité numérique voulu par son prédécesseur car Andy Burnham veut se concentrer sur les territoires. Il pourrait notamment lancer son projet de Number 10 North, une antenne de Downing Street installée à Manchester pour rapprocher le gouvernement des communautés. Il dévoilera également les priorités du nouveau gouvernement, coût de la vie, services publics, énergie et décentralisation. Le roi du Nord arrive à Downing Street avec une promesse, réparer le lien entre le pouvoir et les électeurs qui ont le sentiment d'avoir été oubliés. Reste à savoir si ce surnom lui portera chance. Sidonie Gaucher, Londres, RFI.
3: Direction New Delhi à présent, où le climat est quelque peu tendu dans les rues qui mènent au Parlement. Le parti des cafards s'apprête en effet à marcher de force vers ce Parlement. Objectif, réclamer la démission du ministre de l'Éducation notamment. Abdoulaye Rally, on vous retrouve en direct de New Delhi. Bonjour.
10: Bonjour.
3: Abdoulaye, une marche interdite formellement par la police, mais qui est donc maintenue?
10: Oui, l'atmosphère est électrique ici. Je me suis mis à l'écart de la manif. Autour de moi, le paysage urbain est pratiquement verrouillé ici, des rangées de barrières policières coupent les avenues qui mènent vers le Parlement indien. Et en ce moment, la circulation est paralysée. Les jeunes convergent par petits groupes vers le Parlement et bravent l'interdiction de manifester. On voit aussi de jeunes diplômés avec qui j'ai pu faire une petite conversation et ils sont là avec leur pancarte pour demander effectivement la démission du ministre de l'Éducation après les fraudes massives aux derniers examens nationaux. Alors le climat s'est alourdi suite à l'évacuation brutale de l'activiste Sonam Wangchuck ce week-end du lieu de manifestation. La colère de la génération Z a balayé la peur de la répression. Ils sont plus nombreux aujourd'hui qu'au début de cette manifestation, il y a un mois de cette protestation. Et selon la police, ils sont à peu près 8000 manifestants mobilisés. On se souvient qu'ils étaient à peine quelques centaines il y a quelques semaines de cela.
3: Abdoulaye Rally en direct de New Delhi pour RFI. Le 69e sommet des chefs d'État et de gouvernement de la CEDEAO se tenait ce dimanche en Sierra Leone. Le président du Sénégal, Bassirou Diomaye Faye, prend la présidence tournante de l'institution. Sommet qui a aussi abouti à la désignation du nouveau président de la commission de la CEDEAO et ce pour les 4 prochaines années. Le Sénégalais Biram Diop, seul candidat pour ce poste, succède au Gambien Omar Aliou Touré. Ce militaire de carrière, général et récemment ministre de la Défense de son pays, n'est pas un inconnu des affaires africaines. Son parcours avec Biraïm Touré.
11: Nommé ministre des Forces armées dès l'accession au pouvoir du président Bassirou Diomaye Faye en 2024, le général de l'armée de l'air Birim Diop a quitté cette fonction en juin 2026 au moment de la démission du gouvernement dirigé alors par Ousmane Sonko. Auparavant, ce général réserviste retraité de l'armée avait dirigé l'armée sénégalaise comme chef d'état-major général en 2020. Puis il a été de 2021 à 2024 conseiller militaire du département des opérations de maintien de la paix de l'ONU, un département qu'il connaît bien puisqu'il fut en 2002-2003 adjoint au chef des opérations aériennes à Bounia, dans l'est de la République démocratique du Congo, au sein de la mission onusienne MONUSCO. Nouveau président de la commission de la CDAO, le général Birim Diop aura la lourde mission de contribuer à la mise en œuvre des réformes de l'organisation. Une CDAO affaiblie par le retrait des trois pays de l'AES, gangrénée par le terrorisme qui menace de déborder toujours davantage sur les pays côtiers. La mobilisation autour de la force commune en attente sera l'une de ses premières missions à la tête de la commission. Birahim Touré, Dakar, RFI.
3: Une visite d'État en France aujourd'hui, celle du président gabonais Brice Clotaire-Oligui Nguema, visite placée sous le signe de l'économie. Il s'entretiendra en tête à tête avec Emmanuel Macron qui s'était rendu à Libreville en novembre dernier. Près de 80 personnes sont dans la délégation gabonaise. Un grand dîner d'État est prévu ce soir. En Amérique du Sud, les recherches se poursuivent après le naufrage d'un ferry au large du Guyana hier. 67 personnes ont été secourus, mais 66 manquent encore à l'appel. Et en réalité, il pourrait y en avoir bien plus, d'après les autorités. Le manifeste de 133 passagers et marins ne reflète pas fidèlement le nombre de personnes présentes à bord. Autorités qui invitent les proches à prendre contact avec elles pour tenter d'établir une liste réelle des passagers. Enfin, le festival international Nuit d'Afrique vient de s'achever à Montréal. Et parmi les artistes qui étaient à l'affiche de cette 40e édition, la chanteuse congolaise Joyce Nsana, à la voix très particulière et à la grande présence scénique. Lisa Giroldini l'a rencontrée.
12: L'afro-blow-up, c'est le mot inventé par Joyce Nsana pour décrire son style musical, mélange d'afro, de blues et de hip-hop, le tout construit sur une base de musique traditionnelle congolaise.
13: Je vais reprendre cet artiste-là, Papa Wemba, qui est un grand de la musique congolaise et de la rumba congolaise, qui disait que la musique traditionnelle en elle-même, c'est l'une des bases des musiques qu'on fait. Quand on arrive à la cerner, on va dire, on peut tout faire après.
12: La chanteuse a grandi au Congo dans un contexte de guerre, sensibilisée à l'art dès l'enfance grâce à son père musicien. Aujourd'hui, ce qui frappe chez elle, c'est la tessiture et le timbre très spécifique de sa voix.
13: J'ai un background très gospel, j'ai écouté des voix comme ça qui m'ont inspiré, Aretha Franklin, Cissy Winans, Janis Joplin plus tard et tout ça. Je dirais simplement que ce côté rock ou cette voix rock est un peu plus assumé ces dernières années. Parce que parfois on a besoin de dire des choses qui ne passent pas toujours par la douceur, qui ont besoin de se dire de façon intense.
12: Et c'est son intensité qui fait d'elle une bête de scène au texte engagé pour les droits des femmes et pour la paix. À mi-chemin, entre Selassou et Janis Joplin, on trouve Joyce Nsana.
3: Rencontre et présentation signée Lisa Giroldini. C'est la fin de ce...

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1: 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Bonjour Pierre.
3: Bonjour Marion, bonjour à tous.
1: Une deuxième étoile dans le ciel espagnol.
3: L'Aurora s'est adjugée hier la seconde coupe du monde de football de son histoire. Un sacre mondial décroché au terme d'une finale face à l'Argentine, maîtrisée de bout en bout. On revient sur cette rencontre depuis New York dès le début de ce journal. Quelle stratégie américaine au Moyen-Orient? 9e nuit de bombardement sur l'Iran et nouvelle riposte iranienne sur des états du Golfe. À Washington, la classe politique se déchire sur la marche à suivre pour mettre un terme au conflit. Paris déroule le tapis rouge au président gabonais Brice Oligui Nguema, reçu par Emmanuel Macron pour une visite d'État de 3 jours. Les dossiers économiques devraient largement occuper les deux hommes, vous l'entendrez. Et puis nous évoquerons l'embarras de la diplomatie française dans le dossier des visas délivrés aux citoyens algériens, des délivrances qui vont augmenter selon l'ambassadeur français à Alger. Rien n'a été acté, tempère le Quai d'Orsay face à la colère de la droite et de l'extrême droite. Ils avaient déjà conquis l'Europe, ils règnent désormais sur le monde. Les joueurs de la sélection espagnole de football qui ont remporté hier le 2e mondial de leur histoire après un premier sacre en 2010. Déjà championne d'Europe depuis 2 ans, l'Aurora s'est imposée hier en finale contre l'Argentine de Lionel Messi. Score final 1-0 après prolongation. Bonjour Eric Mamrut.
4: Bonjour Pierre, bonjour tout le monde.
3: On vous retrouve en direct des États-Unis. Vous avez commenté cette rencontre pour les antennes africaines de RFI. Alors Eric, certains attendaient un duel serré, mais contrairement à ce que laisse penser le score, il n'y a pas vraiment eu match, hein, tant les Espagnols ont survolé la rencontre.
4: Jamais, en effet, les Argentins n'ont été en mesure de perturber, voire même de menacer l'équipe espagnole. Un chiffre pour l'illustrer, 0 tir cadré pour seulement 2 frappes. Côté albicéleste, les tenants du titre ont tout simplement disputé hier le match de trop. Ils étaient au bout du rouleau après un tournoi fait de plusieurs remontadas rocambolesques, très énergivores physiquement et mentalement. En conséquence, hier, il n'y avait plus d'essence et les corps ont lâché à l'image de ceux des deux défenseurs centraux, Romero et Lisandro, qui ont dû sortir sur blessure. Et comme en face, il y avait une équipe espagnole toujours aussi collective, technique et bien en place. Cela a donné ce match à sens unique avec une Espagne ultra dominatrice, guère tueuse, puisque ce n'est qu'après une dizaine d'occasions vraiment très franches qu'elle a trouvé la faille, la libération lors de la prolongation. Finale décevante donc, mais beau vainqueur, la Roja qui décroche donc 16 ans après la 2e Coupe du Monde de son histoire, un sacre logique puisque l'équipe de Luis de la Fuente est désormais invaincue depuis 38 matchs consécutifs. C'est un nouveau record. L'Espagne qui s'impose en août sans un grand Lamine Yamal, son prodige, qui revenait tout juste de blessure avant ce mondial. L'Espagne également tombeuse sur son parcours du Portugal, de la Belgique et de l'équipe de France, le tout en encaissant qu'un seul but dans la compétition. C'est du jamais vu pour le vainqueur d'une Coupe du Monde. Bref, un sac totalement mérité qu'obtenu hier la bande à Rodri, le joueur de Manchester City, le milieu de terrain, désigné meilleur joueur de la compétition.
3: Eric Mamrut en direct de New York pour RFI, et c'est Kylian Mbappé avec 10 réalisations qui termine meilleur buteur de cette compétition. Il devient par ailleurs le meilleur marqueur cœur de l'histoire de la Coupe du Monde. Cette Coupe du Monde, on y revient justement après ce journal avec Marion Cazeneuve, édition spéciale jusqu'à 9h sur RFI. D'accalmie au Moyen-Orient, 9e nuit de bombardement américain sur l'Iran, selon le Pentagone, qui divisait plusieurs cibles militaires. Donald Trump parle de son côté de frappe très dure en représailles à la mort au cours du week-end de 3 soldats américains dans les ripostes iraniennes. Elles se poursuivent ces dernières heures. Téhéran assure avoir ciblé des intérêts américains au Koweït et en Jordanie. Un conflit de retour dans l'impasse donc, et qui divise plus que jamais aux États-Unis. La classe politique américaine aussi, Gwendal Lavina, entre jusqu'au boutisme et volonté d'arrêter la casse.
5: Après quasiment 5 mois de guerre, les démocrates appellent à tout prix à éviter la mort de nouveaux soldats. Raja Krishnamurti, représentant de l'Illinois, n'a pas mâché ses mots sur MS Now.
6: C'est désormais une guerre sans fin, c'est un bourbier. Les États-Unis ne pourront pas s'en sortir militairement. Et à cause de cette guerre illégale, on se retrouve avec une économie en pagaille qui affecte les consommateurs.
5: Côté républicain, les élus se font discrets. Rick Crawford est l'un des rares à rappeler que Donald Trump avait promis que s'en prendre à nos soldats est une ligne rouge. Il est temps de finir le travail en Iran, assène-t-il donc. Mais pour l'instant, l'administration cherche à temporiser. Chris Wright, le secrétaire à l'énergie sur ABC.
7: Le président Trump veut un accord de paix avec l'Iran, mais il faut être deux. S'ils sont prêts, allons-y. Sinon, on va continuer à garantir la circulation dans le Détroit sans l'aide de l'Iran.
5: Thomas Massie, élu républicain mais fervent opposant de Trump, s'est contenté de tweeter amer que le changement de nom du département de la défense en celui de la guerre prenait tout son sens. Gwendal Lavina, New York, RFI.
3: Un conflit qui s'articule également toujours autour du détroit d'Ormuz, alors que le Royaume-Uni fait état d'un navire en feu ce matin dans le corridor. Le secrétaire d'État Marco Rubio appelle la communauté internationale à faire pression sur Téhéran pour la réouverture de ce détroit. Une situation qui fait repasser le baril de pétrole de Brent à plus de $90 au plus haut depuis juin. La guerre en Ukraine, cette nouvelle attaque massive de Kiev contre la Russie la nuit dernière. Plus de 400 drones ont été lancés contre la région de Moscou, selon le maire de la capitale russe. La plupart ont été neutralisés, mais 6 personnes ont été blessées au sud de la métropole. RFI, il est 8h06 ici à Paris, la capitale française, qui s'apprête à accueillir le président gabonais pour 3 jours. Visite d'État pour Brice Clotaire Oligui Nguema, le plus haut niveau protocolaire. Il sera reçu par Emmanuel Macron pour discuter notamment d'un éventuel nouvel accord de défense. Mais ce sont surtout les sujets économiques qui devraient occuper les débats. Charlotte Cossel, Élysée affiche en effet une volonté de partenariat renouvelé, tout en cherchant à défendre les intérêts des entreprises françaises au Gabon.
8: Point central de la visite, les tractations avec l'entreprise Eramet sur la transformation du manganèse localement. Des discussions sont en cours depuis plusieurs mois. Objectif, valider un calendrier poussé par le Gabon pour un début de production en janvier 2029. C'est l'objet de ce déplacement du président de la République, a insisté le porte-parole du président Oligui Nguema en fin de semaine dernière. Si elle n'est pas évoquée officiellement, la dette du pays est un autre sujet de taille. Elle dépasse 70% du PIB. Libreville a lancé un audit complet dont les résultats sont attendus dans le courant du mois de juillet. Dans le même temps, le Gabon cherche à conclure un programme avec le FMI. Pourtant, fin juin, une source au sein de l'institution notait qu'un certain nombre de documents n'avaient pas encore été transmis. Une solution financière négociée avec les institutions internationales est encouragée par la France. Aujourd'hui, la dette gabonaise inquiète dans la sous-région. Elle pèse sur les équilibres de change et fait planer un risque d'instabilité du franc CFA.
3: Charlotte Cosset, la fin hier du sommet de la CEDEAO en Sierra Leone, réunion qui a consacré le début de la présidence tournante du Sénégal et de son chef d'État, Bassirou Diomaye Faye. L'occasion également pour les pays membres de choisir un nouveau président pour la commission de l'organisation régionale. C'est le général sénégalais Biram Diop qui a été nommé. Lui doit prendre aujourd'hui ses quartiers au 10 Downing Street à Londres. L'ancien maire de Manchester, Andy Burnham, qui va devenir le 7e premier ministre britannique. Depuis le Brexit, le travailliste succède à Keir Starmer qui doit donner un ultime discours avant de présenter sa démission au roi Charles III. Le nouveau gouvernement devrait être connu dans l'après-midi. Et puis l'ambassadeur français en Algérie a-t-il parlé trop vite ? Stéphane Romatet annonçait en milieu de semaine une augmentation des visas délivrés aux citoyens algériens en direction de la France. Donc une information alors que Paris tente un nouveau dégel de ses relations avec Alger et qui a provoqué un tollé à droite et à l'extrême droite. Depuis, Valérie Gasse, le ministère des Affaires étrangères français, a donc été obligé de préciser les choses.
9: Dans la presse algérienne, l'annonce d'un retour à la normale, soit 250 000 visas délivrés chaque année par Paris aux ressortissants algériens, a été accueillie comme une main tendue. Mais à Paris, la réaction de la classe politique n'a pas été sur le même registre, surtout à droite et à l'extrême droite, où les responsables de Jordan Bardella à Bruno Retailleau n'ont pas eu de mots assez durs pour critiquer cette annonce. Capitulation, renoncement, les attaques ont fusé contre Emmanuel Macron, accusé de céder face à Alger en raison raison surtout de la détention en Algérie du journaliste Christophe Glaise, pour lequel les autorités ne donnent aucun signe en faveur d'une libération. Et c'est le Quai d'Orsay qui a tenté de déminer en faisant savoir qu'aucun objectif chiffré n'avait été fixé pour la délivrance de visa, assurant aussi que cela ne faisait pas partie des sujets discutés dans le cadre de la dynamique de réengagement avec l'Algérie, souhaitée par Paris et manifestée notamment par le retour de l'ambassadeur français à Alger en mai. Une manière de calmer la polémique nationale sur un sujet très sensible en France, surtout en période de campagne présidentielle.
3: Valérie Gaz du service politique de RFI qui vient conclure cette édition. RFI Matin, ça continue avec vous, Marion Cazanov.
1: Et merci Pierre Boudias, et on va parler du mondial de foot. La finale, c'était hier soir, au cas où vous l'auriez manqué.
10: Ah, c'est fini, c'est fini, c'est l'Espagne qui est championne du monde, c'est l'Espagne qui va aller ajouter une deuxième étoile dans son histoire après 2010, 1-0, mais que ce fut dur face à l'Argentine, la Roja est championne du monde.
11: Je me sens super contente, je m'y attendais pas.
12: Je pleure de joie, nous sommes champions du monde.
13: Cela a été un très grand match. J'ai beaucoup aimé comment l'Espagne a joué, du grand jeu. On méritait de gagner dès la première minute. Vive l'Espagne!
14: C'est merveilleux que l'Espagne ait gagné. Elle devait remporter cette victoire. L'Argentine n'a pas joué du tout. On a la victoire.
1: Viva España, c'était il y a quelques heures à Madrid, la joie des supporters espagnols, des étoiles dans les yeux, deux étoiles dans les yeux même. L'Espagne championne du monde, elle a remporté la finale du mondial de foot face à l'Argentine 1-0 au bout des prolongations. Le triomphe de la Roja, la déception argentine conclut une compétition XXL avec des surprises, des adieux, des polémiques. On y revient dans cette édition spéciale jusqu'à 9h, heure de Paris sur votre poste et en direct sur notre chaîne YouTube. Soyez les bienvenus. Et avec moi, en studio, Youssouf Mouloumbou, bonjour.
15: Bonjour,
16: bon dia a todos.
1: Bon dia, ancien capitaine des Léopards de RDC, ancien joueur du PSG également. Merci d'être avec nous ce matin pour faire le bilan de ce mondial.
15: C'est un plaisir.
1: Avec nous aussi Frédéric Suteau du service des sports de RFI. Bonjour Frédéric.
17: Bonjour Marion.
1: Et en direct de New York, Cédric De Oliveira qui a commenté cette finale sur RFI. Vous avez écouté sa voix en début de spécial. Il était avec Eric Manmruth. Bonjour Cédric ou bonsoir chez vous.
18: On va dire salut, salut Marion et salut tout le monde.
1: Salut Cédric. Alors je vous propose pour commencer d'écouter le buteur de ce match, Ferran Torres.
19: Franchement, le but en lui-même, ça n'est pas ça le plus important. Ce que je voulais avant tout, c'était soulever ce trophée et le serrer de toutes mes forces. Parce que je crois qu'il représente le rêve de 47 millions de personnes pour qui on a joué cette finale. On a tout donné, on l'a mérité. C'est vrai qu'à titre personnel, ça a été une Coupe du Monde difficile. J'ai fini par marquer ce but. Au final, c'est comme un marathon, pas un sprint. Il a fallu continuer à travailler dur et à la fin, les choses finissent par arriver à ceux qui le méritent le plus.
20: Et au final, les choses toujours le mènent à qui se le mérite.
1: Voilà, Ferran Torres, l'auteur du but de la victoire. Une victoire bien méritée, disait-il. Youssouf Mouloumbou, c'est votre avis, une victoire méritée de l'Espagne hier soir?
15: Bien sûr, c'est un champion légitime. C'est la victoire d'un collectif et surtout d'une équipe qui avait un esprit positif et surtout dans la lignée de ce qu'a fait le PSG en Ligue des Champions. C'est vraiment le collectif qui prime sur cette équipe-là et je pense que c'est la victoire tout simplement du football. Ils ont été au-dessus de l'Argentine avec un ratio de zéro frappe.
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Ouais, tu sais, c'était samedi, là, à côté de la maison de la radio. Je marchais dans la rue, et puis il y a une fille juste devant moi, avec ses grands cheveux blonds, tu vois. J'ai commencé à la suivre parce que, je sais pas, j'avais envie de baiser, puis tout d'un coup, elle s'est retournée.

0: Alors? Alors?
1: Alors je me dis, ok, c'est bon, je rentre chez moi, je la dépasse et puis je marche, avenue du président Kennedy jusqu'à la place de Varsovie, puis il faisait bon et c'était cool. Et puis là je me retourne

0: Fallu. C'est un mot, c'est quoi? C'est pas assez compliqué, ça?
1: Non, il aurait mieux fallu. C'est conditionnel passé, première forme. Tu vois, on aurait pu dire il aurait mieux valu aussi, mais du verbe valoir. Tu t'étais plus élégant.
0: Alors?
1: Ben, voilà.
0: Alors?
2: Putain!

essayer de faire un exercice où vous allez à l'intérieur de vous-même. Voilà, comme ça, les têtes un peu moins fort et avec quelque chose de libérateur. Alors ça, c'est intéressant. Et vous, Jacques ?

0: prenez un moment pour vous détendre.
1: Non, non, non, non.
0: Alors, une grande inspiration.
1: Non, non, non, non.
0: Vous êtes dans une prairie paisible.
1: Non, non, non, non.
0: Et deux lutins viennent vous voir.
1: Non, non, non, non, non, non, non, non, non, non, non.
0: Faites-moi confiance, c'est une méthode américaine. Eh bien Jack, j'ai l'impression qu'on a bien avancé aujourd'hui, il y avait effectivement des choses à sortir. On a fait un joli travail, donc ce sera 80 €, hein, chèque ou espèce, c'est à vous de voir ça, mais vous avez l'habitude. Et je vous propose qu'on se revoie la semaine prochaine.

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0: 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Il est 7h en temps universel, 9h à Paris et à Madrid.
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0: Le journal avec Fabrice Le Grillet à la une. Fabrice, l'Espagne championne du monde de football pour la deuxième fois de son histoire.
2: Oui, la Roja s'est imposée face à l'Argentine hier soir et à Madrid notamment. La nuit a été courte, très courte même, et les festivités sont loin d'être terminées. Un grand défilé des champions est prévu cet après-midi. Nous serons dans la capitale espagnole dans un instant. Au Moyen-Orient, les États-Unis ont frappé plusieurs sites stratégiques iraniens dans la nuit. Téhéran a riposté en visant des structures américaines dans plusieurs pays du Golfe, tandis qu'en Israël, on se prépare à une confrontation directe en cas d'attaque iranienne. La question n'est plus de savoir si cela aura lieu, mais quand, comme nous l'expliquera Michel Paul, notre correspondant à Jérusalem. Et puis un nouveau Premier ministre pour le Royaume-Uni aujourd'hui. Andy Burnham va officiellement remplacer Keir Starmer, avec de nombreux défis face à lui, économiques notamment. Alors à quoi s'attendre? Éclairage d'un spécialiste dans ce journal. Une deuxième étoile donc sur le maillot espagnol. 16 ans après la première décrochée en 2010, la Roja s'est imposée 1-0 hier soir face à l'Argentine durant les prolongations. But signé Ferran Torres et dès le coup de sifflet final, explosion de joie à Madrid notamment, où l'on vous retrouve. Diane Cambon, bonjour Diane.
3: Bonjour.
2: Diane, une nuit très courte dans la capitale espagnole et ce n'est pas fini.
3: Effectivement, les Espagnols sont fatigués mais heureux. C'est la tonalité ce matin après cette finale qui s'est achevée par des explosions de joie. On a dansé et chanté toute la nuit dans les rues de la capitale et la fiesta va continuer aujourd'hui car l'équipe d'Espagne doit arriver à Madrid vers 13h à l'aéroport. Les joueurs se rendront dans la foulée à la Zarzuela pour une audience officielle avec le roi Philippe VI et la famille royale qui était présente hier à New York. Ensuite, la Roja se rendra au palais présidentiel de la Moncloa où le chef du gouvernement, Pedro Sánchez, recevra les champions du monde. Et c'est depuis la Moncloa que le bus de la Roja va rejoindre le centre de la capitale. Il est prévu que les joueurs remontent toute la Grande Via, la principale artère de Madrid, jusqu'à la place Cibeles, sous une escorte de 500 policiers et 100 gardes civils. On s'attend à beaucoup de monde en début de soirée, lorsque la chaleur se fera un peu moins sentir. Les Espagnols sont prêts à tout supporter pour voir quelques instants leur champion du monde.
2: Et on parle même de près d'un million de personnes. Diane Cambon en direct de Madrid. Les Argentins, quant à eux, perdent leur couronne après une prestation bien terne. Une triste fin pour Lionel Messi qui disputait très certainement à 39 ans le dernier match de Coupe du Monde de sa carrière. À New York où se jouait la rencontre, Eric Mamrut.
4: Lionel Messi en larmes devant la tribune albicéleste et les supporters argentins qui chantent en chœur pour remercier une dernière fois leur génie. Celui qui à 39 ans a livré contre toute attente une Coupe du Monde exceptionnelle avec 8 buts et 4 passes décisives. Lionel Messi qui aura permis à son équipe de sauver plusieurs situations désespérées lors de ce tournoi, sauf hier en finale car en face l'Espagne était bien trop forte et les Sud-Américains bien trop fatigués par leur parcours rocambolesque. Résultat, le numéro 10 a été privé de ballons et de munitions pour pouvoir s'illustrer à nouveau. Impuissant, il a donc vu s'envoler un deuxième titre mondial consécutif, lui qui rêvait de signer avec l'Argentine un doublé inédit depuis le Brésil de Pelé. Une douleur d'autant plus grande qu'il avait déjà perdu une finale de Coupe du Monde en 2014. Bref, une dernière sortie bien amère qui toutefois ne ternit pas sa légende selon le sélectionneur argentin Lionel Scaloni.
5: 39 ans, vous vous rendez compte? C'est quelque chose d'incroyable. Moi, j'étais convaincu qu'il jouerait aussi longtemps qu'il le voudrait et que ses coéquipiers et son entourage se mettraient à son service. J'espère que les gens sont fiers de lui, de ce qu'il a accompli. Pour moi, c'est le meilleur footballeur de l'histoire et c'était déjà une légende avant ce mondial exceptionnel.
4: Lionel Messi qui s'est donc nourri une ultime fois de l'amour de ses supporters avant de quitter la scène du mondial sans dire un mot. Eric Mamrut, New York, RFI.
2: Et retrouvez un dossier complet sur le bilan de cette Coupe du Monde de football sur notre site internet rfi.fr. Dans l'actualité également, pour la 9e nuit consécutive, les États-Unis ont de nouveau bombardé le sol iranien, ciblant notamment des centres de commandement militaire, des sites de lancement de missiles et de drones ou encore des réseaux de communication. Des frappes américaines qui ont aussi touché la ville portuaire de Bushehr, où se trouve la seule centrale nucléaire en fonctionnement en Iran. C'est en tout cas ce qu'a déclaré le gouverneur de la ville ce matin, cité par l'agence officielle IRNA. De leur côté, les gardiens de la révolution affirment avoir visé des cibles américaines au Koweït, en en Syrie, ainsi que deux avions américains sur l'aéroport d'Aqaba en Jordanie. Des explosions ont aussi été entendues à Manama, capitale de Bahreïn. L'Iran qui déclare également avoir fait exploser deux pétroliers qui tentaient de transiter par le détroit d'Ormuz sans autorisation. Le secrétaire d'État américain Marco Rubio exhorte la communauté internationale à faire pression sur l'Iran afin de protéger le transport maritime mondial dans ce détroit. Et pendant ce temps, le baril de Brent a lui atteint son plus haut niveau depuis juin, franchissant la barre des 90 dollars ces dernières heures. Et en Israël, cette escalade régionale fait redouter le pire face aux menaces croissantes de Téhéran. Alors que l'armée et la classe politique s'interrogent sur l'imminence d'une confrontation directe, l'attitude de Washington sera déterminante pour la suite des événements. On retrouve Michel Paul, notre correspondant à Jérusalem. Bonjour Michel.
6: Bonjour Fabrice, bonjour à tous.
2: Michel, Israël s'attend à être impliqué.
6: Oui, alors ici la question n'est plus de savoir si l'engrenage est lancé, mais à quel moment tout va basculer. Le ministre de la Défense Israël Katz est très clair, la moindre frappe sur le territoire entraînera une riposte massive sans précédent. Hier, on a frôlé le point de rupture, des missiles iraniens ont visé la Jordanie voisine à Aqaba, les interceptions ont fait pleuvoir des débris juste à côté des lattes, faisant hurler les sirènes dans tout le sud d'Israël. Le danger absolu maintenant, c'est l'erreur de calcul. Si l'état-major et certains politiques veulent en profiter pour frapper un grand coup contre Téhéran, la crainte d'une attaque préventive de l'Iran est dans toutes les têtes. Au lendemain de la Coupe du Monde, tout le monde regarde vers Washington et c'est la Maison-Blanche et elle seule qui a les clés de la suite.
2: Michel Paul depuis Jérusalem pour RFI. Andy Burnham s'apprête à enfiler aujourd'hui le costume de Premier ministre britannique à la place de Keir Starmer. Intronisé vendredi à la tête du Parti travailliste, l'ancien maire de Manchester promet de redonner espoir et de faire mieux que ses prédécesseurs alors que la hausse du coût de la vie notamment préoccupe la population. Les grandes lignes de son programme seront dévoilées dans la journée, mais nous avons déjà une idée de ce qu'il pourrait faire comme nous l'explique Aurélien Antoine, professeur des universités et spécialiste des institutions britanniques.
7: C'est la prochaine grosse étape, mais il y a quand même des traits saillants qui apparaissent depuis quelques semaines, hein, même s'il s'est peu confié aux journalistes, il est beaucoup allé sur le terrain, sur les réseaux sociaux, il y a déjà une façon de communiquer qui est un peu différente. La Cardiff, tout récemment, une intervention dans les rues d'Andy Burnham pour, au contact des populations, ce qui montre déjà sa volonté, sans doute, d'être plus proche des citoyennes et des citoyens. Il insiste sur la nécessaire décentralisation, sur le contrôle public de l'économie, sur la protection sociale, la réindustrialisation, donc ce sont des grandes thématiques qui demandent à être déclinées de façon précise, mais qui marquent quand même soit un approfondissement de ce qu'avait commencé Keir Starmer, soit un infléchissement notable des politiques passées.
2: Des propos recueillis par Julien Chavanne, Andy Burnham, qui, après la démission officielle de Keir Starmer ce matin, va rencontrer le roi Charles III et qui se rendra ensuite à la mi-journée à Downing Street, la résidence du Premier ministre à Londres, pour son premier discours en tant que chef du gouvernement. Il dévoilera notamment les grandes lignes de son programme. Dans l'actualité également, la Russie visée par des drones ukrainiens dans la nuit, plus de 400 drones au total, lancés en direction de la région de Moscou. Les autorités russes affirment que la plupart de ces engins ont été abattus, tandis que l'Ukraine a annoncé hier soir la mort de 6 marins tués dans un tir de missile russe sur un navire marchand turc transportant des céréales, navire dont le capitaine était ukrainien. La Russie où l'homme politique Boris Nadejdin jette l'éponge, l'ancien candidat à la présidentielle de 2024, l'un des rares à dénoncer publiquement Vladimir Poutine et l'offensive en Ukraine sans être arrêté, a été condamné vendredi. Condamnation pour avoir partagé en 2023 une vidéo sur laquelle apparaissait brièvement le opposant Alexei Navalny, décédé en prison. Hier, Boris Nadejdin a donc annoncé qu'il renonçait à se présenter aux élections législatives de septembre prochain. François-Damien Bourgerie.
8: L'annonce a été faite sur Telegram. Boris Nadejdin y écrit être réduit au silence et poussé hors de la politique. En cause, son classement le 10 juillet par le ministère de la Justice comme agent de l'étranger et cette condamnation vendredi à 1000 roubles, soit environ 11 euros pour démonstration de symboles extrémistes, deux motifs qui, selon le code électoral, l'empêche d'être élu à la Douma. Pas question pour l'ancien député et candidat à la présidentielle de mettre en danger ceux qu'il soutiennent. Alors Boris Nadejdin renonce à déposer auprès de la commission électorale les centaines et les centaines de signatures qu'il dit avoir recueillies pour se présenter aux législatives. Une popularité qui, il en est persuadé, lui a valu ses poursuites. Maintenant, je dois comprendre comment continuer à vivre, confie l'opposant de 63 ans dans son message. Et de conclure, j'espère rester en vie vie est libre. Je suis sûr que tout ira bien, même si ce n'est pas pour tout de suite.
2: Explication signée François-Damien Bourgerie. Le sommet ordinaire de la CDAO s'est tenu hier en Sierra Leone. Le président du Sénégal, Bassirou Diomaye Faye, prend la présidence tournante de l'institution. Le général sénégalais Biram Diop a lui été nommé président de la commission de la CDAO. Ce sommet a aussi été l'occasion d'une première prise de parole de Mamadi Doumbouya, le président de la Guinée, dont le pays n'est plus suspendu par l'institution. Alors que la CDAO est fragilisée depuis le départ du Mali, du Niger et du Burkina Faso, pour Mamadi Doumbouya, les sanctions ne sont pas la solution.
9: Notre survie, notre prospérité dépend donc d'abord de notre capacité à rester ensemble unis. La division n'arrange que celui qui divise. Excellence, les sanctions ne sont pas la solution. Notre sous-région a plus souvent choisi la sanction comme premier réflexe quand elle devait être le dernier recours. Or, sans hypocrisie, l'expérience nous enseigne que la sanction des pouvoirs, elle frappe d'abord et surtout les enfants dans les salles de classe, les femmes dans les marchés. Elles vivent les hôpitaux de médicaments de première nécessité. Elles vivent les marchés des denrées indispensables. Elles suscitent et alimentent le trafic en tout genre. Nous devons adapter nos institutions à la réalité de notre époque. Les militaires sont une partie de nous.
2: Des propos recueillis par Kadiatou Diallo de la rédaction Full Full Day de RFI. L'Espagne toujours confrontée à un gigantesque incendie au nord de Madrid. Il s'est déclaré jeudi dernier à une centaine de kilomètres au nord de la capitale espagnole. Des flammes qui ont parcouru plus de 13 000 hectares et qui ont provoqué l'évacuation de plusieurs centaines de personnes. Près de 300 pompiers appuyés par des engins aériens sont mobilisés. Et vive inquiétude car l'Espagne va être confrontée à une nouvelle vague de forte chaleur dans les prochaines heures. Incendie en France également, avec plusieurs foyers en Haute-Corse, mais aussi dans le Var. Le plus virulent se situe près de la commune de Tarado, au nord du golfe de Saint-Tropez, où le feu a parcouru près de 200 hectares. Il n'est toujours pas fixé et mobilise plus de 600 pompiers à l'heure actuelle. Et puis retour sur l'incendie qui a ravagé plus de 2000 hectares de la forêt de Fontainebleau ces derniers jours. Les pompiers restent mobilisés pour surveiller tout nouveau départ de feu. Son impact est considérable sur la biodiversité. Le poumon vert de l'Île-de-France abrite notamment des milliers d'espèces et des réserves biologiques exceptionnelles. Romain Philips s'est rendu dans une zone dévastée par les flammes avec une équipe de l'ONF venue constater les premiers dégâts. Écoutez.
10: Là, j'ai un peu du mal à vous dire bienvenue dans la forêt de Fontainebleau.
11: C'est la première fois que Sophie David, agent de l'Office national des forêts, se rend dans la forêt de Fontainebleau depuis l'incendie. Elle nous accompagne dans un paysage désormais méconnaissable. Sous ses pieds, on entend craquer ce qu'il reste de la végétation carbonisée. Autour d'elle, des arbres calcinés sur un tapis de cendres.
10: La première image est très violente. Puisque forcément, d'un endroit où on a vu de la vie, où on entendait des oiseaux, aujourd'hui on n'entend rien, si ce n'est les épines roussies qui vont finir par tomber.
11: Avec l'incendie, c'est toute une réserve de biodiversité et des habitats naturels qui sont partis en fumée. Tout un écosystème a été touché.
10: Quand on parle d'une biodiversité exceptionnelle, Fontainebleau, c'est 15 000 espèces. Faune, flore, champignons, mousse, lichen. La flore, ça renaît. La faune, forcément, il y a une partie qui a disparu. Et ça va être notre travail dans les prochains mois et prochaines années, de s'assurer que les espèces qui étaient présentes avant soient présentes dans le futur. Mais bien évidemment, 2000 hectares qui partent en fumée, c'est un impact sur la biodiversité qui est considérable et il y a des pertes qu'on ne remplacera jamais.
11: Il faudra des années pour que la forêt retrouve ses couleurs d'antan.
2: Le Tour de France, enfin, la 15e étape hier a été remportée par le Belge Remco Evenepoel. Le Slovène Tadej Pogačar conserve le maillot jaune. Journée marquée surtout par l'abandon de Jonas Vingegaard. Le Danois, deuxième au classement général, a été victime d'une grave chute. Il souffre d'une fracture à la canicule. Vingegaard, qui, tout comme Pogačar, a subi un contrôle antidopage durant la nuit précédant cette étape. Résultat vif polémique au sein du peloton. Honte inhumain, manque de respect. Voilà pour les réactions. Notez que ce lundi est une journée de repos.
0: Et c'était le journal de Fabrice Le Grillet, bientôt 9h15 à Paris. L'actualité sportive de ce lundi 20 juillet, c'est surtout la finale du Mondial de football. Et c'est à la une de votre revue de presse, Charlotte de Rouen, bonjour.
12: Bonjour Marion, bonjour à tous.
0: L'Espagne championne du monde.
12: L'équipe met en lumière le meilleur de l'Espagne, titre El Mundo, qui salue un groupe qui incarne la jeunesse et l'audace.
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0: Nous sommes actuellement à côté de Gérard Fagnon. Nous sommes à 5 km de l'arrivée et nous avons à nos côtés le jeune espoir Gérard Fagnon qui se trouve en tête de l'échappée.
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Bienvenue à tous, Donny McDonald en breton et brésonneg. Voici un nouveau numéro de Diable Rock. L'actualité, la culture rock et son esprit, c'est ici. Présentation, interview, réalisation, production, Stéphane Coyote-Blesprat pour votre radio avec Corrigan Productions. Dans cette émission, nous écouterons l'interview de l'artiste folk rock René Motitei. Nous allons démarrer cette émission avec le nouveau single du nouvel album du groupe The Landskies, Strawberry Jane. Après 8 ans d'absence et 3 albums, ce groupe, qui avait démarré en 2006, revient en 2026 avec différents extraits de ce nouvel album, War Machine. Formation culte de la scène rock indé normande, née entre Saint-Lô et Caen, ses membres retrouvent l'énergie d'origine avec une nouvelle formation composée du chanteur anglais Lewis Evans, qu'on avait pu apprécier en solo au Trans de Rennes il y a quelques années. On retrouve également le guitariste Florian Van Kunzberg. Trois musiciens issus de la scène rock normande complètent le line-up: Alex Paul de Zadances, Antoine Cadeau de Earthcharger et Axel Marion de The Shape. Un style agréable, mais pas trop nouveau, qui oscille entre énergie, rock électro à la LCD Sound System, avec une influence New Wave façon Talking Heads. Pour marquer leur retour, The Landskies ont dévoilé une première vidéo live du titre Eastern Wall, chanson tirée de leur album Bank Holiday de 2012. Ce live a été tourné au Télémac Studio par Damien Landreau près de Caen, symbole d'un retour aux sources. Voici donc The Landskies avec le single Strawberry Jane. 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

0: C'était Strawberry Jane, du nouvel album du groupe The Lanskeys, de la formation impulsée par Lewis Evans, personnage qu'on évoquera dans l'interview diffusée dans cette émission.
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0: Diablo Rock vous présente l'artiste folk rock breton Motisei, mais avant, on écoute avec l'un des singles du nouvel album. Voici donc Holding Time.

0: C'était l'artiste René Motitei avec son second single, Holding Time. On va le retrouver dans quelques instants en interview pour la présentation de Ain't One, The Scam of the Mystical Cicadas. Deuxième opus après Will Dressed Exile, Second Yuming, sorti lui en 2021. Pour cet artiste qui a démarré en solo en 2012 après diverses expériences en groupe. Musique anglophone 70s, ambiance folk rock feutrée, presque cinématographique, qui rappelle l'univers des frères Cohen. La guitare acoustique et le banjo tissent des paysages sonores amples, poussière légère dans l'air, tension silencieuse sous la surface. Motitei y livre un récit profondément intime, évoquant ses épreuves, ses désillusions et la nécessité de réapprendre à marcher seul. Motitei, c'est également une collaboration pour l'écriture avec Lewis Evans, qui officie en solo, mais également avec son groupe The Landskies. Voici Motitei en interview dans Diablo Rock. Bienvenue à Motitei. Alors, qu'est-ce que ça veut dire, tiens, Motitei? Toi, t'es de Rennes, c'est ça?
1: Ouais, bonjour à tous. Je suis bien de Rennes. Et du coup, bah, qu'est-ce que ça veut dire? C'est tout simplement un prénom d'un enfant quand j'étais également enfant qui ne savait pas bien dire son prénom et qui s'appelait Timothée. Au lieu de dire Timothée, du coup, il disait Motitei.
0: Ah, ouais, d'accord, c'est ça. Ouais. Et pourquoi avoir choisi ce pseudo?
1: Bah parce qu'il me fallait un pseudo pour les morceaux que j'écris tout seul et que c'est un souvenir que je trouvais plutôt sympa et auquel je pouvais aussi ajouter une petite orthographe assez marquée avec des accents et tout ça. Je trouvais ça assez sympa, assez visuel du coup.
0: Ouais, c'est vrai que ça fait un peu... on a l'impression d'avoir une petite maison sur le haut, par exemple, un petit chapeau. C'est marrant.
1: Ah oui, j'avais pensé à ça. Ouais, c'est vrai.
0: Et moi, j'avais du mal à prononcer le truc. Les gens doivent se planter de temps en temps, pas trop, non? Ça va?
1: Ça va, ça non, va. Ça va. Non, j'ai pas trop de mauvaises surprises. Certains disent Motitei, d'autres Motitei. Voilà, moi j'imagine plutôt Motitei.
0: Mais Motitei, on dit pas Motitei, on dit Motitei, c'est ça?
1: Ouais. Mais non, pas trop, ça va. J'ai pas trop à me plaindre, c'est à peu près respecté en général.
0: Ça fait même un peu asiatique le nom, je trouve.
1: Ouais, certains pensent à des choses indiennes ou ce genre de choses aussi, ouais. Oui, c'est un peu exotique, tant mieux. Puis ouais, je voulais pas que c'est une sonorité trop commune aussi, et c'est vrai que je crois que c'est plutôt réussi sur ce côté-là. Ouais.
0: Alors toi, tes débuts, c'est 2012 en solo ou bien 2012 avec un groupe?
1: 2012, en groupe, j'ai commencé bien plus tôt. En solo, c'est vraiment en 2012, mais après, tout doucement, enfin, c'est surtout quand, après une longue période de groupe, tu sais, on a tous eu, souvent on a eu cette période de musique entre copains. On a commencé nos premières armes comme ça, et moi ça a duré 14 ans cette expérience avec des copains super proches que je vois encore aujourd'hui jusqu'à ce que ça finisse par s'arrêter. Et puis au bout de 14 ans, tu te demandes est-ce que je continue à faire de la musique ou pas. Et moi je suis arrivé clairement à l'idée de me dire que de toute façon j'en ferai toute ma vie et peu importe que ça fonctionne ou que ça fonctionne pas, que ce soit que pour moi ou pour plus de personnes. Et du coup, je continuais à composer chez moi et du bouche à oreille, en gros, on m'a demandé de venir jouer à droite, à gauche, voilà. Et puis au bout d'un moment, arrivé des rencontres et qui ont fait que le projet a pris beaucoup plus d'importance aujourd'hui, quoi.
0: Alors, c'était l'Asteco, je crois, même le groupe avant, hein, c'est ça?
1: Ouais, t'es bien renseigné, ouais, exactement.
0: J'ai fait des recherches.
1: Ouais, il y a eu plusieurs noms, mais le dernier, c'était l'Asteco. On faisait une espèce de dub psychédélique, on a fait ça. Donc, on a été d'entre 5 à jusqu'à 8 sur scène, avec des cuivres et tout ça, un peu de hip-hop toast à la mode jamaïcaine, et puis du rock un peu psyché à la Pink Floyd, on va dire, quoi. Voilà, c'est un mélange de tout ça.
0: Alors 2012 et seulement un album en 2021, c'est étonnant.
1: Ouais, alors entre-temps j'ai fait pas mal de choses quand même, mais côté perso surtout. Voilà, et puis surtout comme je te disais, c'est quand tu cherches plus vraiment à faire concert, parce que je ne cherchais plus du tout à en faire. Bah, du coup tu vas faire un concert chez quelqu'un, même pas limite un concert, juste tu vas en une soirée, tu vas prendre la guitare, tu vas chercher quelques morceaux, puis quelqu'un qui va te dire « attends, moi j'ai un bar, tu veux pas venir jouer, faire un concert ?» Ouais, pourquoi pas, et puis ainsi de suite, en fait, tu vois, donc ça peut prendre un peu plus de temps que quand tu cherches vraiment des choses, j'imagine. Et voilà, donc, puis j'ai rénové une maison entre-temps, si ça m'a fait pas mal de temps, j'avais plus vraiment de matos à portée de main, tu vois.

0: Le folk rock de Motitei avec le morceau The Point.
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0: Suite de l'interview de Motitei.
2: Alors le style, c'est le folk rock, un peu années 70, chanté en anglais, c'est ça?
3: Ouais, folk, rock, blues, l'idée première du projet, en fait, si tu veux, c'est bah, justement après cette période de groupe psychédélique dub, c'était du coup beaucoup d'effets à l'époque, donc des pédales, guitare électrique, tout ça, et j'avais envie en fait de pouvoir avoir un projet où bah, tu me demandes de chanter au coin du feu ou sur scène, bah, ça pose pas de problème, parce que de toute façon j'ai besoin qu'une guitare acoustique et de ma voix. C'est un peu ça l'idée de base, donc j'écoutais beaucoup de choses, comme les premiers albums de Devendra Banhart à l'époque, du Bob Dylan évidemment, des guitaristes aussi qui m'ont vachement inspiré au niveau technique de jeu de guitare comme Jack Rose. Et donc voilà, et donc le projet il est vraiment né de cette envie de pouvoir jouer de partout en fait.
2: Et tu es tout seul, tu joues de tout là, sur l'album?
3: Alors sur l'album, ouais, c'est moi qui ai enregistré la plupart des choses sur le premier. Sur le deuxième, il y a un bassiste qui est venu m'aider et puis les deux personnes qui m'accompagnent sur scène sont venues aussi enregistrer une basse et un banjo. Et donc maintenant sur scène, non, je suis plus tout seul par contre. Mais la composition, elle reste, la pré-prod reste faite chez moi dans ma demeure.
2: Alors, qui sont les musiciens justement qui t'accompagnent?
3: Alors sur scène, je suis accompagné de Benoît Massé à la basse et aux percussions chant et de Lena Ronjon au banjo et percussions chant également.
2: Et alors les paroles tout en anglais, c'est étonnant, t'as pas pensé à chanter en français, non?
3: Bah non, justement, j'y pense pas quand je compose, c'est exactement ça. Quand je compose, en fait, moi j'ai à la maison, on écoutait quasiment de la musique anglophone à la maison. Et du coup, tu vois, j'ai pas trop l'oreille francophone quand je commence à avoir les premières inspirations lyriques. Voilà, c'est plutôt c'est très très anglophone dans les sonorités, et donc voilà, je m'entends plutôt comme ça.
2: Et pas de souci pour composer en anglais? Tu maîtrises bien l'anglais?
3: Bah l'anglais j'aime bien, j'aime même beaucoup, j'aimerais plus pratiquer, et puis on aimerait toujours plus maîtriser aussi. Mais du coup, tu vois, pour le deuxième, je me suis fait accompagner de Lewis Evans, entre autres, pour perfectionner les titres, quoi, les paroles, et finir certains textes aussi. Voilà, donc ce qui te permet après d'être serein, parce que c'est toujours ça aussi qui est important, c'est d'être serein sur ce que tu présentes en parole, quoi.
2: Et les paroles, il y a un côté intimiste, hein, ça évoque quoi?
3: Ouais, alors c'est pas mal, ça peut être plein de choses mélangées, pas mal de sentiments qui sont très personnels en général, voilà. Et du coup, après l'idée, c'est d'essayer de faire quelque chose qui puisse parler à un maximum de gens. Donc j'essaie quand même de rester assez évasif sur ce que je dis, parce que des fois c'est des mauvaises expériences, parfois des petits règlements de compte, pourquoi pas. Et du coup, j'essaie de rester assez vague quand même, que ça puisse parler un peu à tout le monde. C'est un peu ça l'idée. Et puis en général, tu sais, je commence avec un espèce de yaourt, et puis dans ce yaourt, t'as toujours une petite phrase, un truc qui sera vraiment long, qui va donner le sens général et auquel je vais commencer un peu à avoir une espèce de réflexion, si tu veux, pour savoir vers quoi je veux l'emmener, qu'est-ce que je veux dire et qu'est-ce que je veux ressortir de mon vécu, de tout ça en fait, quoi.
2: Alors il y a un côté, il y a des épreuves, il y a de la solitude, plein de choses comme ça, des trucs qui t'ont rêvé?
3: Ouais, c'est un peu ça. Des fois, ça peut être aussi des choses vécues que d'autres personnes que je connais ont vécues. Ça peut être aussi un peu ça. Ouais, c'est un peu tout ça, quoi. Et puis, c'est des choses que tu digères mal, des choses où tu t'es déçu, des choses où d'autres t'ont déçu. Voilà, tu sais, toutes les contradictions qu'on a tous, hein, ce genre de choses. Et voilà, c'est un peu un mélange de tout ça, souvent.
2: Pas trop de pessimisme, quand même?
3: Non, c'est pas une histoire d'être pessimiste ou optimiste, c'est un fait, je pense que c'est la réalité de chacun, après plus ou moins consciemment, mais c'est notre réalité à tous, et ça veut pas dire qu'on est forcément pessimiste ou négatif, c'est juste que les choses sont comme ça, et qu'après, c'est comment tu vis et qu'est-ce que t'en fais qui est important finalement.
2: Pas de côté politique non plus?
3: Non, pas trop, mais... Et ce sera plus, encore une fois, plus des démarches personnelles, parce que je pense que les petites rivières font les grands fleuves, et ainsi de suite, tu vois, du coup, donc c'est pas forcément, forcément politique, mais ne serait-ce que déjà des valeurs de base de solidarité et de tolérance et accepter l'autre, c'est déjà des choses qui faciliteraient clairement notre quotidien actuellement, je pense, à tous.

0: C'était Motitei avec Real Vertigo, extrait du second album qui s'appelle Ain't One, The Scam of the Mystical Cicadas. Suite de l'interview de Motitei dans Diablo Rock.
1: Alors, 11 morceaux qui ont été enregistrés dans le Morbihan, à Rochefort-en-Terre, hein, à l'étang moderne que je connais bien. Une salle sympa. Hein.
2: D'accord. Ouais, ouais. Surtout, et encore plus avec les personnes qui tiennent le lieu. Ouais, bah, super endroit qui nous a permis, moi qui m'a permis de réaliser un rêve de gamin, hein, c'est de m'enfermer une semaine dans un lieu sans sortir juste pour faire de la musique. C'était un rêve de gamin parce qu'on dormait là-bas, on mangeait là-bas, on faisait à manger ensemble, on faisait la vaisselle, tout. On s'est tous mis à respirer au même rythme un peu si tu veux. Et on trouvait ça assez important avec Marlon Soufflet dans l'idée de composer, d'enregistrer cet album. Parce qu'on avait fait ensemble le premier et on voulait passer un étape de plus. Donc les deux étapes qu'on trouvait importantes, c'était vraiment l'acoustique du lieu où on enregistrait. Et du coup, la pièce de ce concert que tu as à l'étang moderne, elle s'y prêtait carrément. On l'a un petit peu arrangé, mais en gros, c'était plutôt très très bon à ce niveau-là. Et le fait qu'il y ait, tu sais, il y a des logements au-dessus, bah, du coup, on pouvait dormir et manger. Bah, du coup, ça permet ouais, de que tout le monde se mette au même rythme. On trouvait ça aussi hyper important avec Marlon, que tout le monde mange ensemble, dorme ensemble.
1: Et, voilà. Et puis, un coin sympa, Rochefort-en-Terre, hein.
2: Ouais, bien sûr. Ouais. Après, Rochefort-en-Terre, en février, c'est gris, hein, c'est sombre, c'est pas beau.
1: Enfin, c'est pas grave.
2: Non, c'est pas grave, ça reste très très beau, mais tu sais, du coup, au contraire, t'es encore plus refermé sur dans ton projet, c'est plutôt ça, hyper agréable à vivre comme moment.
1: Et la production, t'as fait appel à un producteur extérieur ou tu restais dans tes moyens, toi, avec les gens de la salle?
2: Pour la production, pour la production, on l'a produit nous-mêmes, vraiment avec mes moyens perso, avec un crowdfunding aussi. Donc on remercie toutes les personnes qui ont bien voulu nous donner un coup de main là-dessus. Donc ça, c'était pour toute la partie production de l'album. Par contre, pour l'édition, aujourd'hui, j'ai deux partenaires du coup qui m'accompagnent. Du coup.
1: Alors, premier album, je trouvais que le nom était long, celui-là aussi. Je pense. Rappelle-nous le premier album, comment il s'appelait?
2: The West Dressed Exile, c'était.
1: Et le second s'appelle, il va sortir le 20 mars.
2: Ouais, c'est ça.
1: Et il s'appelle?
2: Il s'appelle Antoine, The Scam of the Mystical Cicada.
1: Qu'est-ce que ça signifie, le nom de l'album?
2: Antoine, bah, c'est la fourmi numéro 1, on va dire, quoi. D'accord. Et en fait, après, il y a deux points, et le reste du titre, c'est l'arnaque du mythe de la fourmi. C'est un hommage un peu à tous les intermittents, toutes les personnes qui bossent dans ces milieux-là, pour lesquels souvent on met une image un peu de vie un peu tranquille, un peu je vague selon mes occupations, ainsi de suite. Et en fait, on se rend compte que c'est un milieu d'une exigence énorme. C'est un choix de vie avec une exigence énorme du travail en permanence à donner et pas forcément toujours très récompensé en plus. Donc c'est vraiment que des gens qui travaillent dans la passion. Et c'était un peu une façon de rendre hommage à tous ces gens-là aussi, quoi. Voilà. C'est un peu ça le délire.
1: Je confirme pour l'intermittence. Hein.
2: Ouais, voilà. Bah, ça va si je suis pas seul à avoir cette vision-là. Mais c'est vrai que les gens qui sont un peu en dehors de tout ça ne voient que la partie immergée de l'iceberg, en fait. Et il y a tout ce qui se passe en dessous et qui prend énormément de temps et qui est souvent fait de manière bénévole, ce genre de choses. Et faut vraiment être très accroché, faut vraiment être hyper passionné, aimer l'humain. Enfin, voilà, c'est tellement des valeurs que je trouve hyper belles et hyper riches que je voulais dans un titre un peu énigmatique parler de tout ça. Donc, tu vois, donc quand j'ai vu Antoine, la fourmi numéro 1, tout de suite m'est venue celle aussi de la cigale et la fourmi. Donc je me suis dit que j'allais mettre un petit truc, tu vois, sur la fourmi, sur la cigale, pardon, dans l'histoire.
1: Ouais, c'est vrai, mais on est un peu pareil, nous, au niveau de la radio. On a le même délire que les artistes.

0: C'était Motitei avec My Deaf Friend, premier single du deuxième album de cet artiste.
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0: Suite de l'interview du Rennais Motitei, qui continue à nous présenter son projet de folk rock.
2: Alors, tu vas mettre tout ça sur scène prochainement ou c'est déjà commencé ?
3: Ouais, on a déjà commencé un peu à bosser dessus l'année dernière. C'est parce que du coup, la sortie de l'album a pris un peu de temps et sort un peu plus tardivement que ce qu'on aurait souhaité au départ. Parce que justement, les nouveaux partenaires, tout ça, fait que j'ai un peu retardé la sortie de l'album là. Et du coup, l'album, on a commencé déjà à le tourner quelques morceaux. Et là, on complète pour 2026. Et puis voilà, quoi, du coup, on espère que ça va encore plus matcher que les concerts l'année dernière qui déjà se passaient plutôt super bien. Donc ça, c'est quand même hyper agréable.
2: Toi, tu tournes que sur la France, la Bretagne ou plus loin encore ?
3: Bah, on tourne là où on nous invite, je te dirais. On se met pas vraiment de limite. On a rarement. Enfin, moi, j'ai tourné une seule fois en dehors de la France, tu vois. Mais c'était super loin, mais c'est une seule fois. Sinon, en général, c'est Grand Ouest. Et des fois, l'année dernière, on allait faire un petit tour à Marseille et à Draguignan, mais ça reste encore assez épisodique pour le moment.
2: Ouais. Et le plus loin, c'était où ?
3: Séoul. On a fait Séoul avec.
2: Corée du Sud. Corée du Sud,
3: ouais. Là, ça commence à faire des bandes, quand même.
2: Pas mal aussi. Comment ils ressentaient ça, les Coréens ?
3: Ben, je crois qu'ils ont plutôt kiffé, les Coréens. Et moi aussi, je les ai bien aimés. Donc, c'était une expérience un peu incroyable. Puis, tu sais, on sortait du Covid, voire même on y était encore. Donc, c'était quand même assez particulier, quoi. D'accord, c'était assez singulier comme période, ouais.
2: Et Lewis Savant n'a pas des plans anglo-saxons pour vous ?
3: Faut que je lui demande. Qui m'envoie jouer dans sa famille, ce genre de choses, peut-être, ouais.
2: Où est-ce qu'il est basé ? Je crois qu'il est en Normandie, lui ? Non, c'est ça ?
3: Lui, il est basé en Normandie, ouais. Et puis, sa famille, il est d'origine de Liverpool, à la base.
2: D'accord. Bon, ben, il y a quand même peut-être matière à...
3: Je crois qu'il y va rarement, lui, déjà. Lui, il y va très rarement. Je sais qu'il l'a fait l'année dernière. Bon.
2: Bien adapté à la culture française, je crois, il me semble.
3: Oui.
2: Alors, la suite pour toi, c'est faire tourner l'album. Il y a des clips également, je crois, de Motitei.
3: Il y a des clips, ouais. Ouais, j'en tournais un ce soir, là. Et puis, on a fait quelques vidéos, avec Otis Welling, entre autres, et puis avec Fred Picard pour les montages et tout ça. Voilà, on a fait des choses assez simples, comme d'habitude, avec les moyens qu'on a et avec la vision qu'on a de notre truc, quoi. C'est essayer de faire des choses simples, captivantes, et voilà, c'est ça a toujours été comme ça a été avec à l'époque du clip de Distance Madness avec Eol. Voilà, c'est des choses qu'on essaie de mettre en place et se faire plaisir, se créer des beaux souvenirs à chaque fois. C'est un peu ça l'idée.
2: Comment ça se passe? Les clips, tu vas tourner où?
3: Là, juste à côté de chez moi. Là, tu vois, j'ai 1 km à faire. Ça va aller.
2: Ah, d'accord. Rappelle-nous les noms des les morceaux qui sont en clip.
3: Alors, en clip, tu as... ça y est, tu mets le... Il y a Holding Time qui vient de sortir en tout début d'année, là. Du coup, il y a Holding Time et le morceau d'avant, c'est... Ça y est, le titre m'échappe. Je ne l'ai plus. Je ne vais pas le retrouver. C'est
2: pas grave. On va chercher.
3: Ouais.
2: Et il y en a d'autres prévus encore ou pas encore ?
3: Il y en a un autre. Là. Il va y avoir une chanson qui s'appelle The Best Songs I Write, donc les meilleures chansons que j'écris, qui est une espèce de pied de nez aux personnes qui m'ennuient profondément, que je remercie chaleureusement pour tous les textes en fait et toutes les inspirations qu'ils me donnent pour écrire des beaux morceaux finalement. Voilà, qui est un morceau assez énergique, assez rond dedans.

0: C'était Motitei avec son deuxième album et avec le morceau Our Rage. On l'écoute en dernière partie d'interview dans Diablo Rock.
1: La pochette, qu'est-ce qu'elle représente exactement, la pochette du disque?
2: Alors la pochette, elle représente une fourmi, tu l'as vu, ouais?
1: Absolument, ouais.
2: Ouais, elle représente une fourmi vue de loin, mais quand on regarde en détail, en fait, cette fourmi, elle est formée par une espèce de transhumance ou d'exode humain, en fait, avec plein de voix, en fait, de lignées de gens alignés, qui forment des pattes et tout ça, qui en se rassemblant forment le corps de la fourmi, et puis au niveau de la tête de la fourmi, l'œil, en fait, c'est un feu autour desquels sont rassemblés les gens, quoi. Je crois que ça continue un peu dans l'idée de ce que je te disais avec le titre du rassemblement, remettons-nous tous en ordre de marche, ainsi de suite. Quoi.
1: Et on peut te retrouver sur les réseaux sociaux, sur Internet, sur un site?
2: Et bien sûr, évidemment, aujourd'hui, est quasiment incontournable pour tout ce qui est musique indépendante. Hein. Certains arrivent à faire sens, je suis admiratif, mais c'est vrai que c'est pas mon cas. Et du coup, voilà, vous pouvez me retrouver sur Insta, sur Facebook, ce genre de choses, YouTube.
1: Content du résultat de l'album?
2: Ah, ça c'est la grande question. Ça dépend des jours. Il y a des jours t'es super content, mais il y a des. Après, je pense qu'il faut satisfaire déjà de moments où tu trouves, ouais, là quand même, là c'était pas mal. Voilà. Et puis c'est toujours pareil. Si tu veux en faire un autre, il faut peut-être te dire que tu peux encore faire mieux. Moi, je pense que je peux encore faire mieux. Donc, je pense qu'on aura un autre. Mais déjà, celui-là est plutôt bon, je pense. Il y a déjà des très beaux morceaux. Il y a des moments vraiment très magiques, je trouve. Et voilà, donc c'est pas mal, je me rapproche de plus en plus de ce que j'ai en tête à la base, et c'est ce qu'il y a de plus compliqué en fait, quoi.
1: T'avais sorti l'album en 2021, t'as pas eu de soucis pour le sortir celui-là? Parce que c'était en pleine période Covid, hein, je crois.
2: Ouais, évidemment. Ouais, ça a été assez compliqué de se faire entendre, de trouver des choses, voilà. Après, c'est quand même, moi je considère que c'est un premier album totalement autoproduit, je considère que c'est un album qui a très très bien fonctionné. Il nous a quand même permis de tourner jusqu'à maintenant. Hein, on a quasiment tourné que sur cet album. C'est plutôt hyper satisfaisant de voir qu'il a fonctionné aussi longtemps. Et que tu vois, on s'est encore retrouvé l'été dernier avec un des morceaux de l'album projeté sur le Parlement de Rennes. Donc c'est quand même, tu vois, c'est qui fonctionne encore. Donc c'est cool.
1: Eh bien écoute, on te souhaite plein de bonnes choses et puis bon courage pour la suite.
2: Hein, bah, merci, à très bientôt. N'hésitez pas à venir nous voir.
1: Écoute, rendez-vous est pris. Et puis, rappelle-nous le nom de l'album, Motitei, ça s'appelle
2: Antoine, The Scam of the Mystical Cicadas.
1: Merci beaucoup, comme on dit, Canavo en breton. Hein.
2: Canavo, à très vite.

C'était The Best Song I Write, nouveau single et surtout nouveau clip du deuxième album de Motitei qui s'appelle Ain't One, The Scam of the Mystical Cicadas. Retrouvez toutes ces infos sur internet, sur les réseaux sociaux ou alors vous écoutez nos émissions, nos radios. Merci à Bruno Labbadie et Sophie Louvet. En savoir plus, vous allez sur www.motitei.com.

Si Motitei a sorti son album au printemps, c'est pareil pour le nouvel opus de Malted Milk, qu'on va écouter dans quelques instants avec What a Night. Malted Milk, c'est un septep soul blues nantais qui existe au moins depuis plus de 20 ans. Un cocktail de folk rock funk soul bien léché et bien produit, qui rappelle les meilleures orchestrations des modèles américains. La voix d'Arnaud Fradin, son chanteur, et son trémolo notable est relevé de chœurs parfaitement maîtrisés. Un véritable bijou. Ce combo a tourné dans les plus grands festivals français et européens ces dernières années et a collaboré notamment avec la chanteuse de Memphis, Tony Green, entre 2014 et 2017. Un nouvel album Time's Out et une interview que vous pourrez écouter ici. Juste après, nous écouterons The Lemon Twigs avec I Just Can't Get Over Losing You. The Lemon Twigs, c'est un groupe de power pop et même glam rock américain originaire de Long Island et fondé en 2014 par les frères Brian et Michael Daddario. Un sixième et nouvel album, Look For Your Mind, un clip de ce premier single est également prévu. Sous ses apparences pop, cet opus laisse apparaître un courant sous-jacent de paranoïa et de suspicion. Je pense vraiment que nous vivons une époque de folie, confie Brian, et il ajoute qu'il faut absolument s'accrocher à son propre esprit si l'on ne veut pas le perdre. Présentation de ce groupe prochainement dans cette émission. En musique, Malted Milk, What a Night, et The Lemon Twigs, I Just Can't Get Over Losing You.

C'était The Lemon Twigs avec un nouvel album à sortir. C'était le premier single, I Just Can't Get Over Losing You. Et avant, c'était les Nantais de Malted Milk avec leur blues léché et le nouvel album qui sort. Et ce morceau, What a Night!

Un peu de lecture intéressante. Avant de se quitter, retrouvez une BD livre à la recherche du Damien Gallon. C'est l'histoire secrète du Football Club de Lorient qui fête son 100e anniversaire en 2026 aux éditions Ouest France. Autre ouvrage à vous conseiller qui sort actuellement, Caprice de Rockstar par Laurent Charliot, préface de Ben Barbeau, directeur du Hellfest, chez Yana Édition. À noter que cet auteur avait réalisé il y a quelques années un excellent ouvrage, Le Rock à Nantes. L'actualité littéraire, c'est également le football, 22 Coupes du Monde par Jérôme Bergot aux éditions Ouest France. Glasgow 76, La folle épopée des Verts par Patrick Mahé, Dominique Grimaud et Jean-Michel Larquet aux éditions Hachette. La Galaxy Rock de Diablo Rock est terminée. Présentation, réalisation, interview, production, Stéphane Coyote Blesprat pour votre radio avec Corrigan Production. Avec les moyens techniques de Radio Valise, de Steven Gualtas et d'Alain Tatouage sur le Pays de Lorient. 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On en profite pour saluer les radios qui diffusent cette émission. Radio Balise, Radio Large, Radio Rennes, Radio Ondine, Radio Sud en Belgique, Méli-Melzic Radio, Pop Live Radio et Radio Alternante en Bretagne historique. 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On se retrouve pour un nouveau numéro, même endroit, même heure, même site, même radio. Canavo, à la revoyure, à bientôt, canarenta trop.

0: Merci d'écouter RFI, il est 10h en temps universel et midi ici à Paris. Et tout de suite, un nouveau journal avec Gilles Moreau. Bonjour Gilles.
1: Bonjour Charlie Dupiot, bonjour à tous. Dans l'actualité, le retour au pays des héros, l'avion qui ramène les nouveaux champions du monde de football est attendu à Madrid. Toute l'Espagne a commencé à célébrer le titre décroché hier soir à New York aux dépens de l'Argentine. Au Moyen-Orient, une 9e nuit consécutive de frappes. Le Koweït et Bahreïn ont de nouveau été attaqués par l'Iran en réponse à des salves américaines qui s'étendent à travers l'Iran. Les armes continuent aussi de parler entre la Russie et l'Ukraine. Plus de 400 drones lancés dans la nuit en direction de la région de Moscou. Dans ce journal aussi, les premiers pas du nouveau Premier ministre britannique Andy Burnham, attendu notamment sur la question des forages en mer du Nord. Sacrée championne du monde contre l'Argentine, l'équipe d'Espagne vient d'écrire une nouvelle page superbe du football espagnol. Les Lamine Yamal, Rodri et autres Dani Olmo peuvent maintenant broder une deuxième étoile sur leur maillot. Après le sacre, place aux retrouvailles populaires. Le retour est prévu à la mi-journée avant une réception par le roi et le défilé à Madrid à bord d'un bus à Impérial. À New York, la soirée a été longue. Dès le coup de sifflet final de l'arbitre, des supporters des deux pays ont envahi Times Square pour célébrer cette Coupe du Monde. Reportage d'Edouard Maille.
2: Le match terminé, des fans de foot envahissent Times Square entre les théâtres de Broadway et les écrans géants. Laura est en plein rêve après la victoire de son pays, les yeux brillants, le visage couvert de paillettes.
3: On était en train de se dire qu'on allait coudre la deuxième étoile sur le maillot ce soir. C'était indescriptible parce qu'il y avait beaucoup de tension.
2: De même que pour Hugo, venu d'Espagne pour cette finale, une finale qui lui a donné quelques frayeurs.
4: Pendant les dernières minutes des prolongations, l'Argentine y allait à fond. Et pendant toute la compétition, il marquait à la dernière minute. Donc clairement, ça faisait peur.
2: Mais les Argentins ne sont pas couchés. Au contraire, ce sont même eux qui donnent le rythme. Ils sont là pour fêter le parcours de leur équipe. Comme Maya qui ne peut pas s'arrêter de danser.
5: Je suis retombée amoureuse de mon pays, encore une fois. Nous sommes l'Argentine, de la naissance à la mort. On va défendre notre drapeau et notre patrie.
2: L'Argentine, mais aussi l'Allemagne, le Maroc, le Mexique, tant d'autres maillots et de supporters qui savourent ce moment. Roberto, lui, a le drapeau du Brésil sur les épaules.
6: Il y a des personnes du monde entier qui font la fête ici. Là, maintenant, on est tous amis.
7: Ahora todos somos amigos.
2: Et sur l'un des écrans, une gigantesque publicité de Lamine Yamal. Et puis une autre pub avec Lionel Messi, qui a joué sa dernière Coupe du Monde, mais repart avec l'amour de ses supporters. Edouard Maille, New York, RFI.
1: Et sachez aussi qu'en Espagne, la nuit de fête a été endeuillée par la mort d'un adolescent après l'effondrement d'une fontaine où avaient grimpé des supporters. Elle s'est écroulée sous leur poids. Au Moyen-Orient, toujours des échanges de frappes entre Iraniens et Américains. Depuis la reprise des hostilités de 7 juillet, les États-Unis avaient surtout ciblé les régions du sud près du Golfe. Mais depuis une semaine, le conflit s'étend. Les derniers bombardements ont touché le centre et le nord-ouest de l'Iran. Ce matin, une personne a été tuée, plusieurs autres blessés à Tabriz, dans le nord-ouest, à plus de 1000 kilomètres du Golfe. L'Iran a riposté en ciblant à nouveau des alliés de Washington, Koweït et Bahreïn, tout en assurant que les efforts diplomatiques se poursuivaient via les médiateurs. On écoute maintenant un spécialiste de la région, Guillaume Ancel, ancien officier, maintenant écrivain. Il voit dans cette reprise des hostilités un bras de fer entre une République islamique déterminée et des États-Unis acculés.
8: En fait, ce à quoi on assiste, c'est une dangereuse escalade, un bras de fer entre, d'un côté, des gardiens de la révolution qui veulent se voir concéder un maximum de choses, peut-être même d'ailleurs dans des négociations qui n'ont jamais été rompues par l'intermédiaire du Pakistan et du Qatar. Et de l'autre côté, un pouvoir américain qui est assez chaotique sous l'égide de Donald Trump, qui a lancé cette guerre il y a quelques mois et qui ne sait plus très bien comment sortir de cette impasse, parce qu'il voit très bien que le piège, ce serait un espèce de conflit permanent dans le Golfe Persique qui serait un cauchemar pour les Américains.
1: Analyse de Guillaume Ancel recueillie par François-Damien Bourgerie. La Russie fait état d'une attaque nocturne et massive de l'Ukraine contre Moscou et sa région. Les drones ukrainiens, au nombre de plusieurs centaines, ont selon elle fait 10 blessés et provoqué un incendie sur un important site industriel. Il est situé près de la ville de Domodedovo, où se trouve aussi l'un des aéroports internationaux de Moscou. Changement à la tête du Royaume-Uni, c'est aujourd'hui qu'Andy Burnham, le nouveau chef d'État, des travaillistes prend ses fonctions de Premier ministre. Il est le sixième à s'installer à Downing Street en 10 ans. Le successeur de Keir Starmer est attendu pour, selon son équipe, rétablir la confiance, donner de l'oxygène aux Britanniques face à la flambée du coût de la vie. Parmi les dossiers brûlants qui attendent Andy Burnham, les forages pétroliers et gaziers, ces projets pour la mer du Nord sont en effet au cœur des spéculations. Le journal The Guardian croit savoir que la perspective de nouveaux forages fait l'objet de discussions serrées entre députés. Juliette Pietraszewski du service environnement, bonjour.
9: Bonjour.
1: Au cœur des débats, il y a, Juliette, 2 sites au large de la côte nord-est de l'Écosse.
9: Oui, et la question divise les travaillistes. Au jour 1 du mandat du nouveau Premier ministre, en 2024, dans son programme, le parti s'était pourtant engagé à respecter les permis d'exploration existants, mais à ne pas en délivrer de nouveaux. Les 2 sites au large de la côte écossaise, Rosebank et Jackdaw, avaient déjà obtenu des autorisations de la part du gouvernement conservateur, permis finalement annulé l'an dernier par un tribunal d'Écosse. Ce dernier demande la prise en compte de l'impact environnemental avant d'autoriser de nouveaux forages. Une position partagée par une partie des travaillistes qui demande une orientation claire vers les énergies renouvelables. Mais au sein même du parti, certains députés et syndicats réclament la démonstration d'un soutien à l'avenir de l'industrie du pétrole et du gaz et une baisse des factures d'énergie. Réponse d'un membre de la campagne environnementale travailliste, toute nouvelle licence n'aurait aucun impact sur les ménages car elle ne générerait qu'une infime partie de l'énergie nécessaire pour alimenter le pays. Pour les défenseurs de l'environnement, lever l'interdiction des nouveaux forages pétroliers serait ainsi le reflet d'un gouvernement qui ne prend pas la crise climatique au sérieux, et cela, Gilles, peu de temps après les vagues de chaleur de ces dernières semaines.
1: Juliette Pietraszewski du service environnement, merci à vous. Justement, les vagues de chaleur, une partie de l'Europe reste confrontée à une forte sécheresse qui favorise les incendies de forêt. En France, alors que la situation est maîtrisée maintenant en forêt de Fontainebleau, des incendies font rage dans le sud, en particulier dans l'arrière-pays du golfe de Saint-Tropez et en Corse, dans des zones escarpées donc difficiles d'accès. 27 départements français sont en risque élevé de feux de forêt et 6 en vigilance orange pour canicule. Outre la France, des pays européens comme le Portugal, l'Espagne ou bien la Grèce et même l'Allemagne, dans une moindre mesure l'Allemagne, sont affectés par les feux de forêt. Et maintenant, cette confirmation, comme on pouvait hélas le craindre, les ossements retrouvés vendredi dans le département du Tarn, dans le sud de la France, sont bien ceux de Delphine Aussaguel. Le procureur de Toulouse l'a confirmé hier soir. Baptiste Coulon, bonjour.
10: Bonjour à tous.
1: Le mari de la victime, Cédric Jubilard, a guidé les enquêteurs après être passé aux aveux dans cette affaire très médiatisée.
10: Oui, guidé jusqu'à ce champ où 2 ossements, 2 fémurs ont été retrouvés et dont l'analyse ADN a permis de confirmer qu'ils étaient bien ceux de Delphine Aussaguel, cette infirmière de 33 ans, disparue dans la nuit du 15 au 16 décembre 2020. Alors si ces découvertes ne permettent pas en l'état de déterminer les causes de son décès, elle représente tout de même une avancée majeure dans cette affaire. Car après 5 ans et demi de dénégation, Cédric Jubilard a finalement reconnu être à l'origine de la mort de son épouse dans une lettre adressée à son avocat il y a quelques jours, avouant avoir transporté le corps de sa femme en voiture à 10 km du domicile, dans un champ où les ossements ont donc été retrouvés. Des aveux soudains, alors que l'homme de 38 ans n'avait livré aucune explication à son procès il y a moins d'un an, il avait écopé de 30 ans de prison avant de faire appel. Cette reconnaissance des faits intervient surtout à 2 mois du second procès, donc dont la tenue paraît compromise du fait de ce rebondissement. Les avocats de Cédric Jubilard espèrent un report de l'audience afin, je cite, de préparer une nouvelle défense.
1: Merci, c'était Baptiste Coulon en direct dans ce journal. En Inde, la fraude aux examens déclenche la colère de la rue. La police a dispersé ce matin à New Delhi un cortège de plusieurs milliers de personnes qui marchaient sur le Parlement. La foule dénonçait les fraudes aux examens universitaires et réclamait la démission du ministre de l'Éducation. En Hongrie, une ancienne championne d'échecs très connue pressentie pour devenir présidente de la République. Le Premier ministre Peter Magyar rencontre aujourd'hui Judith Polgár, 49 ans. Il va lui demander si elle est prête à exercer la fonction jusqu'à l'adoption d'une nouvelle constitution. En tennis, le nouveau classement mondial publié ce matin montre que Yannick Sinner et Alexander Zverev restent aux commandes et que Carlos Alcaraz n'est toujours pas rétabli. Quant à Stefanos Tsitsipas, avec son premier titre remporté depuis plus de 16 mois à Gstaad, eh bien Tsitsipas bondit d'une 30aine de places au classement ATP. Il est désormais aux portes du top 50. Il est midi et bientôt 10 minutes ici à Paris, 2 heures de moins en temps universel. Je vous retrouve à 13h pour un nouveau journal. Tout de suite, 8 milliards de voisins. Emmanuel Bastide, bonjour.
11: Bonjour Gilles Moreau, vous avez presque tout dit. Donc, prochain journal dans 50 minutes et chez 8 milliards.
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Bonjour ou bonsoir, amis du soir, amis du matin. Merci de rejoindre Alternante FM et spécialement notre émission de jazz traditionnel qui s'appelle Poussière d'étoiles. C'est un peu des poussières de belles étoiles qui sont naissantes ou qui sont anciennes, qui vont vous charmer, j'espère, comme j'essaye de le faire chaque semaine pour votre plus grand plaisir. Merci aussi à nos amis de Bordeaux, de Radio Campus, qui nous font la très grande amitié de nous rediffuser très régulièrement. Merci à vous et merci de ce compagnonnage bien sympathique. Je suis comme d'habitude en compagnie de mon ami Francis qui est aux manettes et nous allons vous proposer un programme qui va être peut-être plus que d'habitude tourné vers le jazz d'aujourd'hui et par exemple... Je me permets de vous présenter un disque qui n'est pas encore sorti à ma connaissance. J'ai reçu directement du producteur ou de son attaché de presse. L'artiste s'appelle Cyril Benamou. C'est un pianiste et il joue ici en trio, accompagné par un bassiste qui s'appelle Pascal Blanc et un batteur qui s'appelle Jérôme Mourier. C'est une musique que je trouve très inventive, mais qui reste, à mon sens, extrêmement mélodieuse. C'est pas toujours le cas des compositions d'aujourd'hui. Alors, toutes les compositions sont de Cyril Benamou, donc il n'y a pas d'auteur à citer en dehors de lui-même et de ses copains. Et Cyril va vous présenter un morceau qu'il a intitulé « Irish Dance ».

Bien, vous avez découvert avec moi un pianiste tout jeune qui s'appelle Cyril Benamou. Alors, il est tout jeune relativement parce que il a déjà joué avec un certain nombre de musiciens. Mais d'après son document d'accompagnement, ce garçon et promet un voyage sonore riche en textures, en improvisations, en surprises, mêlant l'énergie, l'exigence, l'ouverture à des collaborations précieuses. Donc, je pense que c'est un garçon qui a un certain avenir et j'en suis ravi. Autre nouveauté, un tout petit peu moins récente, mais du mois d'octobre quand même, un chanteur qui s'accompagne, qui s'appelle Tyreek McDoll. C'est un bel organe vocal masculin, un beau crooner, qui chante des chansons très vigoureuses. Et j'ai choisi un morceau, j'ai découvert en investiguant un petit peu, que ce morceau a été composé par Pharoah Sanders dans les années 78-80, quelque chose comme ça. C'est Pharoah Sanders en compagnie d'un chanteur qui s'appelait Léon Thomas, qui faisait souvent son accompagnateur, sa voix. Et ce thème s'appelle « The Creator as a Master Plan ». C'est un peu, bien sûr, une allusion assez spirituelle à ce qu'on appelle la création ou la créativité. Et Tyreek McDoll, je trouve, a un très bon tonus et son orchestre, juste composé de gens relativement peu connus, du moins à ma science propre. Le pianiste s'appelle Kailan Cardelio. Le bassiste s'appelle Rodney Whittaker et le batteur Justin Faulkner. Je vous propose de découvrir Tyreek McDoll.

très convaincant, ce Terry McDowell, qui enregistrait donc un album qui s'appelle Open Out Your Sense, ouvrez clair tous vos sens. Et il chantait une chanson qui était assez émouvante, puisqu'il disait que le Créateur avait un plan avec la paix et le bonheur pour tous. On n'y est peut-être pas. Bref, merci Terry McDowell. Je dois aussi mentionner le nom du saxophoniste ténor qui l'accompagnait, qui a pris un très beau solo, qui s'est probablement inspiré du grand... Du grand saxophoniste John Henderson. Il s'appelle Tomoki Sanders, ce qui me fait penser que peut-être il est japonais, ce qui correspond un peu à l'esprit de la musique aujourd'hui qui essaye de ne pas avoir de frontières. Allez, merci pour ce crooner et maintenant je vous propose de revenir dans le jazz un petit peu ancien mais quand même moderne. Là, c'est un disque qui a été enregistré en 1960 au moment où apparaissent des musiciens qui changent un petit peu le cours du bebop et du hard bop. Il s'appelle par exemple Donelis à la trompette, Booker Little à la pocket. Trompette, Curtis Fuller au trombone, Teddy Charles au vibraphone, le pianiste c'est Mal Wadron que je vous ai présenté plus d'une fois, que j'aime beaucoup, Addison Farber est à la basse et un vieux briscard, Philly Joe Jones, qui a participé à beaucoup de sessions dans le temps. Le thème s'appelle Witchfire, bien éclairé avec le feu, ce qui est aussi un peu dans le même esprit que tout à l'heure Terry McDowell. Booker Little, Witchfire.

Ça nous évoque la nuit, puisque ce sont les sorcières qu'évoquent M. Booker Little et son ami Donelis à la trompette avec Al Waldron. Et puis il y avait un congaïste qui était Willie Rodriguez, qui était célèbre à l'époque, qui représentait un petit peu toute cette époque, qui ouvrait la musique au monde divers et qui n'était pas trop cerné sur la tradition du blues. Il n'empêche que le blues, on le chantait même dans les morceaux qui étaient les plus populaires et les plus glamour possibles, comme celle chanson que chantait Sarah Vaughan. On est cette année un petit peu plus tôt, en 1954, et c'est la seule fois où Sarah Vaughan rencontre un grand trompettiste qui s'appelle Clifford Brown. Il est vrai que Clifford n'a finalement eu de carrière que pendant 3 années, de 1953 à 1956.

Donc on est là en 1954 et il y a également dans l'orchestre Paul Kinichette au ténor, Herbie Mann à la flûte et le pianiste est le délicieux Jimmy Jones. Et la rythmique est composée aussi de Joe Benjamin à la basse et Roy Haynes à la batterie. L'orchestration pour le citer est Ernie Wilkins qui a participé à beaucoup beaucoup de disques du grand orchestre de Count Basie par exemple. On va écouter ce Sarah Vaughan dans une splendide mélodie qui s'appelle Jim et on peut dire que l'accord entre la chanteuse et ce qu'on peut appeler le contre-chant de Clifford Brown est une réussite exceptionnelle. Certes, c'est un peu long, mais je trouve que le climat y est délicieux. Écoutez Jim en 1954 par Sarah Vaughan.

La délicieuse voix de Sarah Vaughan, soprano, quand elle le voulait, elle jouait aussi bien comme une alto, une contralto, parce que sa tessiture était immense et elle pouvait jouer, chanter ce qu'elle voulait. Et ce Jim était un bon exemple de ce qu'elle savait faire et ce qui répondait aussi avec un brin d'humour avec la sorcière de Booker Liddell tout à l'heure, car Sarah Vaughan, en quelque sorte, savait nous envoûter. Maintenant, écoutons un disque différent, mais de cette époque-là, on est en 1957. L'orchestre est dirigé par Manny Albam, un grand arrangeur de l'époque, qui a apporté sa contribution à beaucoup de musiciens de la côte ouest. Alors, je ne peux pas vous donner tous les noms du groupe dirigé par Manny Albam, mais il y a Richie Kamuka, Bill Holman, Charlie Mariano, Herb Geller, bon, tous les grands sax de l'époque. La rythmique, c'est Lou Levy piano, Red Mitchell à la basse, Shelly Mann à la batterie. Le thème évoque le grand orchestre de Count Basie qui cherchait à prouver, s'il en était besoin, que les gens de la côte ouest savaient aussi ce qu'était le swing. Écoutez ce Jive at Five qui est un petit clin d'œil à Mr. Count Basie.

Eh bien, c'était le grand orchestre dirigé par Mini Albam qui comportait des musiciens plutôt côte ouest. On a entre autres entendu Richie Kamuka, c'est pas souvent qu'on entend ce musicien, qui a d'ailleurs enregistré assez peu de disques. Mais il y avait aussi les deux trompettistes, Harry Edison qui jouait le plus souvent trompette ouverte, et puis le délicieux Conte Condoli qui jouait lui avec une sourdine. Bref, c'était une jolie composition qui évoquait le grand jazz de tous les temps. C'était la proclamation voulue de Mehdi Albam qui racontait la courte, on est dans les années 50, la courte histoire du jazz qui s'est quand même prolongée largement plus de 50 ans ensuite. Eh bien justement, on va se rapprocher de l'époque contemporaine, puisque c'est un disque des années 2000, 2004 pour être précis, un disque d'Anne Ducrot qui approche à ce moment-là, qui approche la cinquantaine, 45 ans, 46 ans à l'époque, et Anne Ducrot chante « I Thought About You », tout juste, tout simplement accompagné par un pianiste merveilleux qui est un Français qui s'appelle René Oertreger. C'est pas très souvent que je vous passe René Oertreger, je vous promets de revenir et de me pencher un petit peu sur son œuvre, car le roi René, toujours vivant, celui qui accompagnait Miles Davis dans l'ascenseur pour l'échafaud en 57, on est aujourd'hui en 2025. Bref, René Oertreger, un grand, Anne Ducrot, une grande de la chanson française.

Anne Ducrot, en compagnie de René Hurtreger, chantait « I Thought About You ». C'est un disque, un album qu'elle avait appelé « Piano, piano » car elle s'est entourée à chaque fois d'un pianiste différent et ce sont de très très beaux morceaux. Ben pour finir, on va rester justement sur le piano, mais un petit peu plus que ça, puisque je vous propose d'écouter Brad Meldow, qui, il y a quand même très peu de temps, c'était en janvier 1925, a publié un disque où il évoque un musicien qui est plutôt dans le domaine de ce qu'on peut appeler le folk ou le rock. Enfin, aujourd'hui, les frontières sont peut-être pas si évidentes que ça, qui s'appelait Elliott Smith. Et l'album est assez joli. Moi, j'ai pensé que c'était intéressant de l'écouter sous deux couleurs différentes, là où Elliott Smith est quand même présent, pas tout à fait, bien sûr, puisqu'il est décédé il y a assez peu de temps, mais à la faveur de son remplacement, en quelque sorte, par Chris Tile, qui joue aussi de la mandoline et qui interprétera une partie d'un morceau qui s'appelle « Color Bars ». Brad Meldow est au piano et pour l'accompagner, il y a un guitariste qui s'appelle Daniel Rosen et un bassiste qui s'appelle Felix Musselhan. Il y a également Matt Chamberlain à la batterie. Écoutez ce Color Bars enregistré donc au début de cette année.

C'était donc Chris Thiel, ou Thiel, accompagné par Brad Meldo, qui en fait était l'organisateur de tout cet album qui s'appelle Ride Into the Sun, qui évoque Elliott Smith. Et je vous propose d'écouter pour terminer, ça terminera notre programme, un dernier titre qui s'appelle Better Be Quiet Now. Et on va souhaiter ça à chacun. Brad Meldo, cette fois-ci, est accompagné par un orchestre. Il y a un soliste au violon qui s'appelle Hélène Despasquel, qui s'appelle lui ou elle, je ne sais pas. Et il y a également John Davis à la basse et Matt Chamberlain à la batterie. Better Know terminera notre programme. Merci de l'avoir écouté.

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2: 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RFI Midi continue avec le grand journal de la mi-journée. Bonjour Simon Bourtembourg.
3: Bonjour Paul, bonjour à toutes et à tous.
2: Madrid attend donc ses champions du monde.
3: Une vague rouge déferle dans les rues de la capitale espagnole où 1 million de personnes sont attendues cet après-midi. La Roja de retour au pays avec une deuxième étoile pour le bonheur des supporters espagnols.
4: Beaucoup de joie, on est les meilleurs, vive l'Espagne.
5: Vive l'Espagne.
4: L'ambiance est incroyable. Quand on a gagné la première fois, j'avais seulement 6 ans. Et là, je le vis dans le cœur de New York. Mon pays a gagné pour mes petits-enfants. Je suis super content. C'est une sensation que je ne peux pas décrire.
3: Et on retrouve notre correspondante en direct de Madrid dès le début de ce journal. Au Royaume-Uni, Andy Burnham, nommé Premier ministre par le roi Charles III. Le pays doit retrouver sa stabilité, vient de déclarer le nouveau chef du gouvernement. On entendra aussi la prise de parole de son prédécesseur, Keir Starmer. De nouveaux bombardements en Iran et la riposte de Téhéran malgré ses frappes. La diplomatie iranienne affirme ce matin que des échanges diplomatiques se poursuivent avec les États-Unis. Il marchait vers le Parlement indien à New Delhi. La police a dispersé ce matin le cortège de plusieurs milliers de protestataires. Ils étaient réunis à l'appel du mouvement citoyen baptisé Parti des Cafards. Et puis en France, les députés doivent se prononcer aujourd'hui sur le projet de loi d'urgence agricole. Un volet du texte concentre les crispations, la réintroduction de 2 insecticides interdits en France mais autorisés ailleurs en Europe.
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2: Le trophée de la Coupe du Monde de foot, bientôt de retour en Espagne.
3: 16 ans après le premier titre mondial de la Roja, l'Espagne, à nouveau sur le toit du football mondial après sa victoire hier en finale de Coupe du Monde face à l'Argentine. La fête a duré toute la nuit en Espagne et après quelques heures de sommeil, eh bien des centaines de milliers de supporters s'apprêtent maintenant à déferler à nouveau dans les rues de Madrid. Diane Cambon, vous êtes en direct de la capitale espagnole pour RFI. Diane, en fin d'après-midi, les nouveaux champions du monde vont donc défiler à Madrid après s'être rendus au Palais Royal et au Palais du Gouvernement.
7: Bien oui, la sélection espagnole est très attendue par les supporters, mais ils vont devoir s'armer de patience. L'avion qui les ramène de New York a déjà 1 heure de retard. Les joueurs vont devoir d'abord effectuer 2 visites officielles au Palais Royal avec le roi Philippe VI et la reine Laetitia, et au palais présidentiel de la Moncloa avec le chef du gouvernement, Pedro Sánchez. Enfin, et c'est le moment le plus attendu, la Roja va monter dans un bus avec terrasse qui va parcourir les principales artères de la ville, comme la Grande Via, jusqu'à la mairie, place de Cibeles. Là, ils pourront exhiber leur trophée devant les supporters en liesse, on l'imagine. Un dispositif de sécurité a été mis en place car on parle 1 million de spectateurs possibles. La fête devra durer jusqu'à 23 heures avec concerts et possible feu d'artifice.
3: Diane Cambon en direct de Madrid pour RFI.
2: À ce titre mondial, il est célébré aux 4 coins du monde par la diaspora espagnole. Une victoire de la Roja fêtée aussi à Gaza.
3: Et ce malgré les restrictions et le deuil. Il faut dire que le gouvernement espagnol s'est distingué ces derniers mois par son soutien tenace aux Palestiniens de l'enclave en proie au bombardement israélien. Bonjour Abla Junaidi.
8: Bonjour.
3: Le correspondant de RFI à Gaza, Rami El Megari, a pu le constater. Les sourires se sont dessinés sur les visages pendant quelques heures.
8: Oui, comme partout dans le monde arabe, le football est très populaire à Gaza. Pour ceux qui en sont équipés, les générateurs électriques étaient sortis hier soir afin de regarder la finale. Mohamed raconte à notre correspondant l'ambiance hier soir.
9: Tout le monde était très enthousiaste. Après plus de 2 ans de guerre, on a besoin de ce genre d'ambiance, d'oublier quelques instants tout ce qu'on a perdu. Toutes les familles ont été endeuillées, ont vécu l'horreur. On veut ressentir de la joie comme tout le monde.
3: Et Abla, après la prise de position du Premier ministre israélien Benjamin Netanyahou en faveur de l'Argentine, eh bien la neutralité ne pouvait plus être de mise pour la population de Gaza.
8: Oui, Hani n'est fan ni de l'Espagne ni de l'Argentine habituellement, mais hier, il n'y avait pas d'autre choix pour lui que de soutenir la Roja.
5: Hier, ce n'était pas un match Espagne-Argentine, c'était Palestine-Israël, surtout après l'élimination de l'Égypte qui brandissait notre drapeau. Oui, c'était politique et tout le monde a fait la fête parce que parmi les supporters de l'Argentine, certains arboraient le drapeau israélien.
8: Et la joie et le répit n'ont pas duré après une frappe israélienne sur la ville de Gaza en violation du cessez-le-feu. Le ministère de la Santé palestinien a annoncé ce matin 3 morts et une vingtaine de blessés.
3: Abla Jounaïdi du service international de RFI.
2: Un nouveau changement de locataire au 10 Downing Street.
3: Andy Burnham est le nouveau chef du gouvernement britannique. Il y a une petite demi-heure, l'ancien maire du Grand Manchester a été nommé Premier ministre par le roi Charles III. Ses premières déclarations et le nouveau Premier ministre qui promet un plan sur 10 ans pour redresser le Royaume-Uni. Celui qui se revendique des racines nordistes et populaires, eh bien, il se décrit comme un partisan d'un socialisme pro-entreprise et proche des gens. Andy Burnham, qui succède à Keir Starmer, impopulaire au Royaume-Uni et fortement contesté même au sein de son parti, eh bien le chef du gouvernement sortant s'est exprimé pour tout de même défendre son bilan.
6: My work is done.
10: Ma mission est accomplie. En 6 ans et demi, j'ai redressé notre parti après une défaite historique en 2019 et l'ai transformé pour qu'il puisse affronter le pays dans une campagne victorieuse aux élections générales de 2024. Je suis convaincu que la Grande-Bretagne est aujourd'hui plus forte et plus juste qu'il y a 2 ans.
6: So as I now pass the baton to Andy Burnham.
10: Alors que je passe le relais à Andy Burnham, je lui souhaite plein de succès. Il a tout mon soutien. Je remercie le peuple britannique de m'avoir donné l'opportunité de le servir. Je pars avec sérénité, le sourire aux lèvres et fier de tout ce que nous avons accompli. Merci beaucoup.
6: Thank you very much.
3: Les adieux du chef de gouvernement sortant Keir Starmer et on revient sur le programme de son successeur Andy Burnham avec notre site internet.
2: On en parle aussi avec notre invité dans 10 minutes, ce sera Thibaut Arroy, maître de conférence en civilisation britannique contemporaine à l'université Sorbonne Nouvelle.
3: En bref, cette amende infligée par l'Union Européenne à AliExpress, Bruxelles réclame 550 millions d'euros à la plateforme chinoise de e-commerce. La filiale du géant Alibaba se voit reprocher d'avoir permis la vente aux consommateurs européens de produits interdits, dont des jouets dangereux et des vêtements contrefaits. AliExpress dénonce une amende disproportionnée.
2: Un 10e jour consécutif de bombardements en Iran.
3: Et la ville portuaire de Bushehr, dans le sud-ouest du pays, visée ce lundi matin par de nouvelles frappes américaines. Une ville hautement stratégique, puisque c'est là que se trouve la seule centrale nucléaire civile en fonctionnement dans le pays. Téhéran annonce par ailleurs la mort d'une personne ce lundi dans un bombardement des États-Unis, cette fois à Tabriz. Alors que les États-Unis étendent donc leur champ d'opération en Iran, de son côté, Téhéran poursuit sa riposte. Le Koweït et Bahreïn, qui abritent tous les deux des installations militaires américaines, ont été à nouveau visés. L'Iran, qui a aussi revendiqué l'attaque de 2 pétroliers dans le détroit d'Ormuz. Et malgré ce contexte d'escalade, Guilhem Deltay, les deux belligérants assurent que la voie diplomatique reste ouverte.
11: Mais Simon, l'Iran et les États-Unis se renvoient la responsabilité de la reprise des hostilités, s'accusent mutuellement de ne pas avoir respecté les engagements pris dans l'accord cadre signé le mois dernier. Chacun souligne donc la méfiance qui existe vis-à-vis de la parole de l'autre, mais pour autant, aucun des deux pays n'a renoncé à la diplomatie. Le secrétaire d'État états-unien Marco Rubio l'a redit ce dimanche soir.
12: Les États-Unis restent ouverts à une solution diplomatique. Nous avons tenté à plusieurs reprises de dialoguer avec l'Iran et nous continuerons à le faire. Si cette porte s'ouvre, nous nous en réjouirons. Et ils continuent d'envoyer des signaux indiquant qu'ils veulent discuter, qu'ils veulent négocier. Mais c'est à leur comportement que nous réagissons. Or, leur comportement consiste à lancer des missiles et des drones contre des navires.
11: À en croire le porte-parole de la diplomatie iranienne, l'envie est partagée. Les États-Unis auraient même fait plus que d'envoyer des signaux. Ismaël Berahi affirme que l'Iran a reçu des messages par l'intermédiaire de certains médiateurs. Le ministre iranien de l'Intérieur est d'ailleurs attendu au Pakistan ce lundi. Le Pakistan qui est l'un des pays médiateurs. Mais Téhéran n'a pas précisé si ce voyage s'inscrivait bien dans le cadre de ses efforts diplomatiques.
3: Guilhem Deltay, dans ce contexte, la guerre au Moyen-Orient continue de faire grimper les prix du pétrole, une envolée qui pénalise les États les plus dépendants des cours mondiaux. C'est notamment le cas de l'Inde qui importe 90% de ses besoins en pétrole et dont l'économie souffre de faiblesses structurelles. Ce matin, la roupie a chuté à son plus bas niveau en 2 mois.
2: L'Inde où la police a violemment réprimé une manifestation ce lundi.
3: Des milliers de jeunes mobilisés pour la marche vers le Parlement, un mouvement citoyen baptisé Parti des Cafards qui exige la démission du ministre de l'Éducation suite à des fraudes aux examens. Lancée il y a seulement 1 mois, cette fronde citoyenne n'a cessé de gagner en ampleur. Reportage à New Delhi, Abdoulaye Rally.
13: Depuis l'aube, l'atmosphère est tendue dans la capitale indienne. Des milliers de jeunes ont rejoint la mobilisation du Parti des Cafards. Parmi eux, Arya, 21 ans, déterminée à se faire entendre.
14: Je suis là pour la cause. Je veux que quelque chose change. Je ne sais pas quoi, mais je veux juste que ça change parce que ce gouvernement ne fonctionne pas.
13: Vers 11h, la manifestation tourne à l'affrontement. Les forces de l'ordre tirent des grenades lacrymogènes, puis chargent pour repousser les manifestants. Atul, jeune ingénieur, dénonce une contestation ignorée.
15: Personne ne nous écoute. Vous voyez, il y a des milliers de personnes, surtout des étudiants. On veut la justice et ce n'est qu'une seule manifestation. Si vous voyagez dans le pays, il y en a plein d'autres.
13: Le fondateur du Parti des Cafards, Abhijit Dibke, est arrêté. Les accès au Parlement sont verrouillés, mais les manifestants assurent qu'ils resteront mobilisés. Himanshi.
16: On ne peut plus bouger d'ici. Ils ont installé tous ces barrages, mais on ne s'arrêtera pas. C'est l'Inde ici. C'est le pays de Mahatma Gandhi.
13: Depuis cet après-midi, le quartier du Parlement reste totalement bouclé. Même si le fondateur du mouvement a été interpellé, il affirme pour l'heure qu'il poursuivra sa mobilisation. Abdullah Erali, New Delhi, RFI.
2: Il dirige le Nicaragua depuis près de 2 décennies et compte bien rester en poste.
3: Le président Daniel Ortega rejette toute possibilité d'organisation d'élections. Une déclaration hier officiellement pour empêcher que l'opposition en exil ne puisse arriver au pouvoir. Des élections législatives devaient pourtant se tenir en novembre, mais le chef de l'État a clairement balayé cette option.
17: Ici au Nicaragua, il n'y aura plus d'élections qui permettent aux opposants d'essayer de s'emparer du pouvoir. Dimanche, devant des milliers de partisans, le président nicaraguayen Daniel Ortega a douché tout espoir d'élection lors d'un événement célébrant le 47e anniversaire de la révolution sandiniste à Managua, la capitale du pays. Cet ancien guérillero marxiste est accusé d'avoir violemment réprimé l'opposition pour se maintenir au pouvoir dans ce pays d'Amérique centrale.
18: Il ne cesse de comploter et de chercher des moyens de s'organiser en parti pour remporter une supposée élection et de gagner cette élection. C'est la fin de ces partis installés par les Américains pour revenir au pouvoir et pour toujours.
17: Le président nicaraguayen qui accuse ses opposants d'être soutenus par les États-Unis depuis l'enlèvement du leader vénézuélien Nicolas Maduro par les États-Unis et le blocus pétrolier infligé à Cuba, le Nicaragua sent la pression états-unienne s'accentuer contre son régime. Ses opposants, eux, en exil, comptent sur la pression internationale pour permettre une transition ou la tenue d'élections.
3: À précision signée Sarah Krakowicz. Une légende d'échecs, bientôt présidente de la Hongrie. C'est en tout cas le souhait du Premier ministre Péter Magyar. Dans un message publié hier soir, il demande à Judith Polgár de devenir la prochaine présidente du pays. La joueuse d'échecs, seule femme à avoir intégré le top 10 mondial, toutes catégories confondues, serait selon lui une chef de l'État dont chaque Hongrois pourrait être fier. Il est attendu en France pour une deuxième visite d'État. Brice Oligui-Nguema à la tête d'une délégation de plus de 80 membres pour un déplacement sous le signe de l'économie et du rééquilibrage des relations bilatérales entre la France et le Gabon. À Paris, il sera question notamment de la transformation locale du manganèse ainsi que de l'avenir de la base militaire française à Libreville. On y revient dans Afrique Midi dans un quart d'heure, alors que selon le programme officiel, un tête-à-tête avec le président Emmanuel Macron est prévu cet après-midi à l'Élysée.
2: Autre lieu du pouvoir en France, l'Assemblée nationale où les députés doivent se prononcer sur le projet de loi d'urgence agricole.
3: Un texte sensible, censé répondre donc à la colère des agriculteurs français. Les parlementaires sont divisés, notamment sur un volet du projet de loi, la réintroduction de 2 insecticides interdits en France mais autorisés ailleurs en Europe. Raphaël Delvolvé, ce point spécifique, il fissure même le camp gouvernemental.
19: Oui, le camp gouvernemental qui se réunit à Matignon cet après-midi avec cette question pour Sébastien Lecornu. Quel risque en vaut la chandelle ? Soit se mettre les agriculteurs à dos, soit les pro-environnement. C'est un dilemme qu'il doit trancher avec cette réunion durant laquelle certains pousseront pour retirer tout bonnement du texte les pesticides. Des députés macronistes et centristes principalement, mais aussi une ministre, Monique Barbu, ministre de la Transition écologique. Cette question des pesticides est très sensible. L'an dernier, une loi prévoyant déjà la réintroduction de l'un d'eux, l'acétamipride, avait provoqué une très forte mobilisation citoyenne. Toutefois, en retirant cette disposition du texte, le Premier ministre prendrait le risque de perdre le soutien décisif de la droite, car l'ajout de ce pesticide, LR y tient, notamment au Sénat, qui votera également le texte ce mardi, avec le soutien cette fois d'une autre ministre, la LR, Annie Genevard, ministre de l'Agriculture, pour qui, je cite, faire échouer le texte par peur ou idéologie.
20: Monsieur ? Dites-moi, avec un radis, qu'est-ce que vous me conseillez ?
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21: Ah, c'est très doux.
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20: Non, écoutez, donnez-moi parce que vous ne savez pas. 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Attendez. Comment elle est, votre eau des viands ?
21: Elle est... Oh, elle est très fraîche.
20: Ah, bon. Et votre eau Perrier, comment est-elle ?
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20: Elle est bien. Alors écoutez, vous me donnerez de l'eau Perrier.
23: Salut à vous tous et bienvenue à celles et ceux à l'écoute d'Alternante FM pour la toute première fois. Durant la demi-heure à venir, nous allons savoir pourquoi tant et tant de photos à la plage animent le cœur de Saint-Nazaire. Chose promise, chose due, lors de l'émission précédente, je vous ai annoncé une interview de l'artiste harpiste mondialement connue, Cécile Corbel. L'interview est dans la boîte, vous allez l'entendre dans 15 minutes. Un peu de patience, Eric Billon pour le pass d'alternante de l'été, avec dans l'immédiat un artiste alternante, Lionel Grob. Il nous parle de la crise, écoutez bien les paroles, c'est un conseil.

0: sur cette crise.
1: Eh bien, écoutez, la crise a commencé au début de la crise et elle finira à la fin de la crise, à moins qu'elle soit remplacée par une autre crise. Voilà.
0: Merci, Christophe. Et maintenant, changeons de sujet, parlons de la crise.

0: La crise sous toutes ses formes avec Lionel Grobe sur Alternante FM, un extrait des 15 nouveautés de l'artiste depuis son album Une plume d'oiseau bleu. Après ceci, direction Saint-Nazaire pour une sortie à la plage un peu originale.
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0: Il se peut que Saint-Nazaire soit tout au long de cet été 2026 la capitale de l'art photographique de l'Ouest, car de très nombreux lieux d'exposition seront dédiés à la photo. Toutes auront un point commun, un thème simple qui a le mérite de sentir bon le sable chaud. À la plage, le nom de la 6e édition de Cargo sur Saint-Nazaire. Bonjour Patricia Morvan.
2: Bonjour.
0: Vous êtes une des membres piliers de l'association L'Art à l'Ouest. Vous êtes chargée de mener à bien cette nouvelle édition de Cargo. Alors, comme vous êtes au téléphone, ôtez-moi d'un doute, Patricia, seriez-vous à la plage en direct, les pieds dans l'océan ?
2: Ben, pas du tout. Je suis dans mon bureau et je fais un petit bilan de cette première édition du lancement du festival.
0: Bon, bah, dommage, car ça aurait mérité une photo qui aurait pu enrichir encore un peu plus les 400 clichés dans différents lieux de Saint-Nazaire. Cargo, comment pourriez-vous nous présenter ce rendez-vous culturel de l'été ?
2: Alors, ce rendez-vous, on est donc sur la 6e édition, Cargo. Alors moi, j'étais pas à l'initiative, enfin, je vais pas vous donner l'explication totale, mais Cargo, c'est l'idée, évidemment, qu'on est à Saint-Nazaire, ça ne vous aura pas échappé, que Saint-Nazaire est une ville où sont présents les chantiers navals, donc il y a quelque chose de l'ordre aussi d'un port, que Saint-Nazaire, c'est un port. Cargo nous ramenait aussi à l'idée de cette ville de Saint-Nazaire. Donc, on trouvait que c'était fort approprié. Je pense qu'il y a une autre petite explication, mais que je ne connais pas.
0: Bon, eh ben, écoutez, on va rester sur votre explication à vous. Je crois qu'il est permis de dire que Cargo innove cette année en invitant un collectif de talents, tous différents, mais complémentaires, pour donner des touches d'originalité à ce rendez-vous culturel. Qui sont ces artistes, Patricia ?
2: Alors, les artistes, vous voulez parler de la collecte photographique que nous avons faite, qui est une première, ou...
0: Alors, les deux, parce que je pense qu'ils ont tous les deux.
2: Spécificités cette année. En fait, on a organisé, sur cette thématique de la plage, on a organisé une collecte qui a été diligentée par Catherine Croix, qui a été une de nos collaboratrices, à la fois auprès du public des villes de l'agglomération de Saint-Nazaire, des archives départementales et aussi auprès des clubs photos avec qui nous avons travaillé main dans la main pour faire cette collecte auprès de différentes personnes. Donc c'est l'idée que les gens nous confient leurs images de la plage, alors pas forcément Saint-Nazaire et les environs, ça peut être ailleurs, mais leur idée des vacances, de la plage, quelles sont leurs meilleures photos. Et à partir de cette collecte, nous avons à peu près... on va dire entre 500 et 600 photos. Nous avons fait tout un montage réalisé par Agnès Robin, qui a donc mis en scène à l'espace Sautron, il y a une vraie direction artistique de quelle image je mets en grand, en petit, comment j'agence les images. Donc on a des photos très anciennes, des photos récentes, des photos des plages de la région, mais aussi des photos de vacances passées ailleurs.
0: Toutes les photos que vous avez reçues de la part du public, entre guillemets, elles sont exposées ?
2: À quelques exceptions près, donc on a aussi les abribus, donc on a des rappels dans les abribus, on a aussi la passerelle d'arrivée à la gare, on a l'espace Sautron, et les photos qu'on n'a pas pu exposer, on a confectionné, imaginé deux grands catalogues que les gens peuvent feuilleter sur place à l'espace Sautron. On a mis la quasi-totalité des images. On s'excuse encore de quelques images qu'on n'a pas pu mettre, voilà.
0: Et à présent, parlons des artistes.
2: Donc, on a innové. Donc, chaque année, on décide d'un thème. Cargo, c'est un collectif de personnes avec des compétences différentes, d'artistique. On a un photographe, un éditeur et des gens qui sont proches de la photographie ou qui ne travaillent qu'avec la photographie. Et donc, on a imaginé cette année, Saint-Nazaire étant un port, faire un partenariat avec un festival que je connaissais, qui est à Valparaiso, qui est un festival photo qui se déroule à l'automne, avec des ateliers, des résidences, des workshops, des expositions. Le tout se fait in situ, nuit et jour. Donc, il y a une espèce de d'effervescence là-bas pendant 15 jours. Et l'idée que, bon, Saint-Nazaire, Valparaiso, la manière aussi dont ils travaillent avec les artistes, nous a inspiré. Donc, j'ai proposé au Festival de Valparaiso une collaboration. Donc, cette collaboration, cette année, on l'a concrétisée par l'exposition de deux photographes, toujours sur notre thème du littoral et de la plage. Et nous avons aussi fait un échange extrêmement fructueux qui est exposé dans le Jardin des Plantes, où nous avons, par l'intermédiaire du programme d'action culturelle et artistique auprès des enfants, nous avons travaillé avec des enfants des écoles de Saint-Nazaire et de l'agglomération à confectionner des mises en scène de portraits en studio à la mode des photographes africains avec leur jouets de plage. Et au dos, ils ont confectionné des collages, écrit aussi. Donc on a fait comme une sorte de correspondance. En eux-mêmes se sont pris en photo et ont écrit aux Nazériens et aux jeunes gens des écoles avec qui on a travaillé. Voilà. Donc c'est un échange culturel qu'on va continuer l'année prochaine, qu'on a appelé nos jeunes reporters, où on va essayer de confectionner avec ces enfants un petit journal de bord, comme une conférence de rédaction, et créer des photographies cette fois, qui seront envoyées à nouveau dans cette école qui est l'école Pedro Monte à Valparaiso. Et donc, on va faire cet échange chaque année sur des nouvelles thématiques qu'on donnera aux enfants. Il faut absolument aller voir l'exposition Jardin des Plantes de Saint-Nazaire, de ce travail.
0: Revenons sur le thème de cette 6e édition, à la plage, un thème fort simple quand on le lit sur l'affiche, mais a-t-il été aussi simple et évident à trouver ?
2: C'est-à-dire que chaque année, on discute des thèmes, et là, c'était aussi l'idée, on avait comme thématique la traversée, la reconstruction de Saint-Nazaire. On a aussi fait une exposition sur le thème de l'immigration. Cette année, c'était l'idée d'avoir quelque chose de un peu plus léger, voilà, par les vues de contexte géopolitique du monde. On s'était dit que ça serait bien d'avoir quelque chose qui puisse. Alors, tout n'est pas rafraîchissant non plus, hein. C'est-à-dire qu'on a une vision, par exemple, de ce photographe qui s'appelle Alejandro Olivares, qui a fait une sorte d'atlas très subjectif du Chili par la photographie, et qui, lui, est allé quand même à la rencontre de gens qui vivent dans des conditions difficiles. Il s'intéresse vraiment à la pauvreté dans son pays. Le littoral que l'on peut voir présenté à Fort-Villers n'est pas celui, c'est ça qui nous intéresse aussi, c'est la multiplicité des regards, n'est pas celui de Claude Nourry, exposé à la galerie des Franciscains, où là on est dans les années 80, 90, sur les plages italiennes, où il y a une espèce d'insouciance des jeunes gens. Émeline Sauzère, qui elle est une jeune photographe très prometteuse, est en résidence à Saint-Nazaire, et elle s'est attachée à rencontrer des gens, puisque c'est la rencontre qui l'anime avec les gens, à rencontrer des gens qui viennent le soir sur les plages de Saint-Nazaire. On a comme ça à la fois une légèreté, mais on peut retrouver aussi dans ce thème de la plage et du littoral, des situations tout aussi complexes que légères, je dirais. Ce qui nous a plu, c'est la multiplicité des regards. Et en plus, couronnée par cette collecte auprès du public.
0: Et justement, avec ce thème à la plage, que souhaitez-vous offrir aux visiteurs, Patricia Morvan ?
2: Ce que nous souhaitons offrir aux visiteurs, c'est justement ce que je viens de vous dire, c'est-à-dire à la fois dans les photos de Claude Nourry qui ont été prises en Italie, il y a aussi des petits films, il y a une musique, des musiques italiennes, etc. C'est à la fois cette légèreté, la naissance du désir chez les jeunes gens, et à la fois la plage comme aussi un lieu de sociabilité, mais un lieu aussi parfois de refuge quand les gens y viennent au crépuscule. Donc c'est aussi voir tout ce que la plage peut solliciter, en fait, de populations extrêmement diverses qui viennent à la plage de façon différente, à des heures différentes, pas sur les mêmes plages. Donc c'est ça qui est intéressant aussi, qui est intéressant un peu de creuser, en fait.
0: Donc tous devant les centaines de photos de plages d'ici et d'ailleurs, d'hier et d'aujourd'hui, depuis Saint-Nazaire cet été. C'est valable jusqu'au 27 septembre. On en est loin, mais cet été, comme les étés précédents, risque de passer bien vite, donc pas une seconde à perdre. Ma dernière question, Patricia, est-il possible de retrouver sur Internet d'autres informations sur l'association L'Art de l'Ouest et surtout oui. cette nouvelle édition de Cargo?
2: Oui, vous avez sur Internet, nous avons un site Internet qui s'appelle L'Art à l'Ouest et qui présente un peu toutes nos activités culturelles, tout est lié à la photographie. Il y a une rubrique Cargo et là vous trouverez toutes les informations sur place dans les différents lieux. Il y a aussi des dépliants mis à la disposition du public pour avoir le parcours avec une petite tous les lieux d'exposition.
0: Merci beaucoup Patricia Morvan, membre de l'association L'Art à l'Ouest, et joli succès à Cargo 2026, histoire de démontrer à certains dirigeants politiques que la culture mérite qu'on la soutienne, qu'il faut y prendre soin.
2: Merci beaucoup, merci à vous.
0: Bel été à vous, au revoir.

Quelques souvenirs de plage avec The Beach Boy, cette version de Vegetable remasterisée. Un bel été avec, je l'espère, du fond du cœur, des températures plus douces pour bien finir la saison, comme c'est le cas depuis seulement quelques jours. Hein, vous l'avez remarqué, on respire, on se sent un peu mieux. La raison de tout cela, donc ces températures qui ont décidé de redevenir plus gentilles avec notre bien-être. Un effet de fraîcheur renforcé dans quelques secondes par le vent de la Pointe-Bretagne qui va souffler sur le pass d'alternante de l'été. Il emmènera avec lui Cécile Corbel, chanteuse et harpiste mondialement connue et originaire de Pont-de-Croix. C'est dans un instant, alors restez bien avec nous.

20 ans déjà que le vent en provenance de la pointe Bretagne emporte les belles mélodies composées et interprétées par Cécile Corbel dans le monde entier et bientôt tout près de chez nous. Deux bonnes raisons, plus... Vingt ans déjà que le vent en provenance de la pointe Bretagne emporte les belles mélodies composées et

0: risque de rester bien rangé à ne plus savoir où il se trouve, vos 20 ans de carrière vont passer avant lui. Que procure en vous une telle longévité, Cécile ?
1: Avoir un léger vertige quand même, parce que le temps est passé plus vite que ce que je pensais. J'ai pas la sensation qu'il y a 20 ans, j'étais encore une toute jeune harpiste qui sortait ses premiers disques. Mais voilà, en fait, ça s'est passé vite et il s'est passé beaucoup de choses en 20 ans. Ça donne un peu de vertige.
0: Eh ben, on va balayer un petit peu ces 20 ans de carrière. Justement, quand je lis votre parcours scolaire et d'étudiante, j'ai pas l'impression qu'être une artiste internationale faisait partie de vos rêves. Bon, j'ai pas été voir dans vos rêves de nuit, hein. J'ai pas voulu.
1: C'est vrai que je voulais pas forcément être musicienne, moi, quand j'étais une jeune ado ou même étudiante, parce que j'ai pas fait d'études de musique du tout. Moi, j'étais passionnée par l'histoire, l'archéologie, et puis je suis allée à Paris faire des études et j'ai rencontré sur mon chemin des musiciens. Et puis ça a commencé comme ça avec les concerts dans les bars, dans les pubs de la capitale. Et puis le virus de la scène qui arrivait et de la musique. Moi, je jouais déjà de la harpe, mais c'était pas du tout l'idée d'en faire mon métier. Donc la vie est amusante parfois, hein, pleine de surprises.
0: Cécile Cambal, vous êtes une voix, vous êtes aussi un jeu de harpe, tous les deux uniques. Un instrument qui vous suit d'ailleurs partout. Comment est né ce duo qui fait une des originalités et la beauté de votre carrière ?
1: Ah ben là, c'est ma compagne de toujours, on va dire, parce que même ado, donc à un moment où je voulais pas être musicienne, je jouais déjà de la harpe. Je l'avais croisée dans ma pointe Finistère natale, cette harpe, où c'était un instrument déjà à l'époque pas si exotique que ça. On pouvait l'apprendre assez facilement. Puis j'avais eu le coup de foudre pour le son, la forme, voilà. Donc j'avais cette harpe déjà dans les mains, et c'est vrai qu'elle m'a pu lâcher ensuite, et c'est l'instrument avec lequel j'ai écumé mes premiers concerts, donc comme je disais, dans la capitale, et puis au-delà, c'est avec elle que je compose depuis, donc je l'ai toujours sur scène aussi.
0: Une hypothèse, Cécile. Pour surprendre votre public, vous mettez au placard cette fameuse harpe. Par quel instrument pourriez-vous le remplacer ?
1: Ah, c'est pas gentil, ça. Il y a forcément la voix qui serait toujours là, parce que la harpe a appelé très vite la voix pour moi et la chanson, et l'écriture de chanson. Si je devais remplacer ma harpe, il faudrait un instrument qui puisse aussi accompagner la voix un peu façon troubadour. Donc, je pense que la guitare aujourd'hui, c'est l'instrument que je choisirais pour accompagner des chansons. Ça me paraît idéal.
0: Vos 20 ans de carrière, c'est plus d'une dizaine d'albums. Certains sont constitués de bandes musicales pour des films d'animation, comme Terre des ours, Les Légendaires pour le dernier, si je me trompe. Comment s'est faite cette particularité, Cécile ?
1: Le hasard encore et la chance, comme tout dans ma vie. dans les années 2008-2009, je sortais mon deuxième album. Et l'histoire est trop longue pour notre interview, mais avec plaisir, je viens vous la raconter. Mais il s'est retrouvé dans les oreilles d'un monsieur qui s'appelle Toshio Suzuki au Japon, qui l'a écouté et ça lui a donné envie de faire appel à moi pour un film d'animation qui s'appelle Arrietty, et avec lequel j'ai parcouru le monde et en particulier le Japon. Donc c'était mes premiers pas dans la musique pour l'image, ce dessin animé-là. Donc depuis, il y en a eu d'autres parce que ce film a été vu par beaucoup, beaucoup de monde et ça a ouvert des portes pour moi. Donc, du coup, j'ai pu travailler pour l'image encore récemment, donc avec le film Les Légendaires que vous avez cité.
0: Oui, effectivement, le vent hein, emporte vos compositions vers l'Asie, où vous serez d'ailleurs bientôt pour une série de concerts. Alors, qu'est-ce qui fait que vos chansons celtes ont un tel succès là-bas ?
1: Ah, alors là, l'histoire d'amour qui est née ensuite, c'était plutôt avec la Chine. Je suis allée beaucoup au Japon, mais la Chine et moi, c'est une grande histoire d'amour. On y va en tournée, effectivement, au mois d'août. J'ai pas d'explication très rationnelle là-dessus non plus. je sais qu'il y a une chanson que j'ai écrite il y a une grande poignée d'années, qui date de 2012, qui est devenue très, très, très connue en Chine, un peu malgré moi, parce que je l'ai découvert plusieurs années après qu'elle était devenue célèbre là-bas, qui s'appelle une chanson qui s'appelle Take Me End, que j'avais écrite avec un DJ japonais et qui était numéro un en Chine assez longtemps. Ce qui fait que j'ai commencé à faire des concerts en Chine et que c'est devenu un rendez-vous régulier là où on va au moins une ou deux fois par an avec les musiciens proposer des concerts là-bas. C'est assez magique.
0: Pendant votre séjour en Chine, vous venez de rajouter une corde à votre arc avec la sortie du single Le Cœur de Paris.

0: une sorte de nouveau pari pour vous, Cécile. Racontez-nous.
1: À la fois c'est nouveau, à la fois non. Comme on disait tout à l'heure, je travaille pour la musique à l'image assez régulièrement, notamment pour de l'animation. Et très connectée à l'animation, il y a tout cet univers des jeux vidéo qui, je trouve, se connecte bien avec le fait de composer pour l'image. En fait, dans les jeux vidéo, on rejoint ça. Et ça fait déjà plusieurs années que je crée. Souvent, c'est des chansons qu'on me demande pour des jeux. Et ce jeu-là, il s'appelle The Witch Bakery, la boulangerie de la sorcière. Ça va sortir au mois d'août aussi. C'est une petite sorcière qui se rend à Paris pour ouvrir sa boulangerie. Et elle a des pouvoirs, elle peut aider, guérir les gens avec ses croissants. C'est un jeu qui est assez mignon, qui, à mon avis, a beaucoup marché aussi en Asie. Et on m'a demandé d'écrire la chanson thème du jeu. Donc la chanson est sortie un peu avant le jeu, donc on peut déjà la trouver sur les réseaux, sur les plateformes. Voilà, ça s'appelle Le Cœur de Paris.

0: Je suis assez fière de ce qu'on a fait, parce qu'on a enregistré un beau petit orchestre à cordes pour le titre. Je suis assez fière du résultat.
1: Alors est-ce que ce nouveau single fera partie de la liste de votre menu best-of que vous allez offrir aux chanceux depuis le château de Ranouet à Herbignac?
0: Alors justement, le Chœur de Paris, du fait que c'est beaucoup orchestré avec les cordes, je vais pas le jouer, parce qu'à Herbignac, au Ranouet, on est en formule assez intime, on est en duo avec mon cher et tendre compagnon à la ville, à la scène, Simon Cabine, donc on va être dans une formule très intime, harpe, voix évidemment, et lui au piano et aussi au chant. Donc tout mon répertoire n'est pas forcément transposable facilement. Donc le Chœur de Paris, on ne va pas le jouer. On va en jouer plein d'autres et on va aller parcourir un peu justement ces 20 ans d'albums et de musique. Et je piocherai, je sais déjà à peu près ce que je veux jouer. Hein. Je vais aller piocher là-dedans, jouer quelques incontournables et puis peut-être des choses que des gens ont moins entendues aussi.
1: Allez, quelques titres. Un ou deux comme ça, histoire de nous donner envie, même s'il est complet ce concert apparemment.
0: Je sais qu'il y aura forcément des musiques extraites du film Arietti, parce que c'est ce film-là qui m'a beaucoup fait connaître, mais on va aller peut-être un peu plus dans le passé avec des titres de mon tout premier album, comme La Valse des Ondines, des chansons de mon dernier album qui est cette BOD légendaire, donc on va jouer la chanson du film. L'idée vraiment, quand j'ai construit les playlists pour cette tournée Le Vent M'emporte, c'était d'aller chercher un ou deux titres de chacun de mes albums, donc on va vraiment suivre ce fil-là.
1: Ce concert à Herbignac est complet malheureusement pour le public, heureusement pour vous Cécile. Alors parlez-nous de celui de la Chapelle Launay en septembre depuis l'abbaye Blanche-Couronne. Sera-t-il un copier-coller de celui d'Herbignac?
0: Non, parce que ce sera toujours inscrit dans ma tournée Le Vent M'emporte, mais on sera avec tous mes musiciens cette fois, donc c'est une formule plus étoffée. Et puis surtout, c'est un endroit, l'abbaye de Blanche-Couronne, avec lequel j'ai une histoire d'amour qui a presque 20 ans aussi, parce que jadis, on avait fait quelques concerts là-bas avant que le lieu ne ferme pour des raisons de travaux, et il y avait une association qui essayait de faire vivre ce lieu, qui se démenait pour réussir à ce que des travaux soient faits, et qui du coup a réussi, et du coup on va fêter un peu cette réouverture du lieu, et moi je vais découvrir l'abbaye qui renaît de ses cendres, on peut dire ça, toute belle. Donc c'est un peu un concert qui clôt un chapitre aussi, et qui en ouvre un autre.
1: Avant de raccrocher Cécile Corbel, j'aimerais qu'on écoute dans son intégralité un titre de votre carrière qui vous tient particulièrement à cœur, ça serait lequel? Et puis, allez, je vous laisse le temps de nous laisser la petite histoire qui vous lie à ce titre.
0: J'ai choisi un titre qui s'appelle Mary, qui est en hommage à une femme pirate qui s'appelle Mary Read, qui est sur mon deuxième album qui s'appelle Songbook 2. Et c'est la chanson qui m'a porté chance, puisque c'est celle qui ouvre cet album et que le producteur du studio Ghibli au Japon a écouté lorsqu'il a eu ce CD dans les oreilles, porté par les fées et la chance, il a écouté cet album qui lui a donné envie de faire appel à moi pour la fameuse BO Arietti. Donc c'est ce titre qui a déclenché chez lui cette envie. Donc il est un peu spécial aussi pour moi comme chanson, vu que c'est celle qui a changé ma vie d'une certaine façon.
1: Merci beaucoup Cécile Corbel, artiste internationale, d'avoir si gentiment répondu à mes questions. Bel été à vous ainsi qu'à vos musiciens qui vont vous accompagner tout cet été et puis depuis quelques années.
0: Merci beaucoup, bon été à tous les auditeurs.

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0: Bonjour à toutes et à tous et bienvenue dans Mosaïque littéraire sur Alternante FM. L'histoire de France compte une infinité de femmes et d'hommes célèbres que l'on croit connaître et pour lesquels il existe souvent une foule de biographies, des personnages à qui l'on a aussi souvent attribué différents aspects physiques. Jeanne d'Arc est un bel exemple. Connaissons-nous réellement son histoire ? Au fil des siècles, et je reprends ce qui a été dit ou écrit, elle est devenue un symbole pour des partis politiques, que ce soit de gauche, d'extrême droite, ou en passant par les défenseurs de la chrétienté, de la laïcité, aussi pour les défenseurs des droits des femmes. Donc c'est assez difficile de s'y retrouver. Et qu'en est-il réellement ? Alors aujourd'hui, nous allons essayer de nous y retrouver en compagnie de Séverine Lambourg et Benoît Springer, respectivement scénaristes et dessinateurs d'une bande dessinée qui en est plus qu'une, je dirais presque un livre, intitulé « La véritable histoire de Jeanne d'Arc », publié aux éditions Les Échappées. Bonjour à vous deux, bonjour Séverine,
1: bonjour
0: Benoît.
2: Bonjour Daniel.
0: Alors nous allons voir en quoi cette BD se différencie des autres récits consacrés à Jeanne, notamment parce que cet ouvrage se réfère en grande partie aux documents relatifs à son procès en 1431. Alors je vais vous poser une question très banale, la presse a dû vous la poser plusieurs fois, pourquoi avoir choisi Jeanne d'Arc ?
2: Alors, ça s'est fait tout simplement parce que Rhys, le rédacteur en chef de Charlie Hebdo, m'a proposé de faire une bande dessinée sur un personnage historique. En fait, j'avais travaillé pour Charlie Hebdo peu de temps avant, en suivant le procès des attentats du 13 novembre.
0: On y reviendra tout à l'heure. Oui.
2: Voilà, et donc, il avait envie de faire d'autres albums sur des personnages historiques, parce que c'est un passionné d'histoire. Il m'a donc proposé de partir sur un album sur un personnage historique. M'en a proposé plusieurs et il y avait Jeanne d'Arc dans la liste. Et j'ai dit, bah ouais, Jeanne d'Arc, je veux bien aller dans cette direction-là, ce personnage m'intéresse.
0: Donc c'était pas peut-être le plus facile, mais le challenge était là, hein, il fallait s'y attaquer.
2: Oui, je ne sais pas pourquoi elle m'a attiré particulièrement au départ, mais parce que je connaissais très peu de choses sur elle, finalement, à part le fait qu'elle avait bouté les Anglais hors de France et qu'elle avait fini sur le bûcher.
0: Exactement,
2: je crois que j'en savais pas plus, voilà.
0: Hors antenne, on a discuté un peu, vous aviez dit que vous n'étiez pas des férus d'histoire, donc partir sur un personnage comme Jeanne d'Arc, alors quand on vous dit on choisit Jeanne d'Arc, c'est vous qui le choisissez, on démarre comment ?
2: Plus, voilà.
0: Hors antenne, on a discuté un peu, vous aviez dit que vous n'étiez pas des férus d'histoire, donc partir sur un personnage comme Jeanne d'Arc, alors quand on vous dit on choisit Jeanne d'Arc, c'est vous qui le choisissez, on démarre comment ? Séverine ?
1: Moi je ne connaissais pas non plus beaucoup l'histoire de

0: Et ensuite, pour connaître, pour ressentir la femme, j'ai travaillé énormément sur le procès. Et parce que c'est elle qui parle, elle répond à toutes les questions qu'on lui pose, et elle a toujours des façons de répondre différentes. Quand elle est harcelée, on la sent fragile, ou parfois elle est ironique, parfois elle est en
1: très
0: colère.
1: Très combative, on le sent, oui.
0: Absolument. Parfois, oui. Et donc c'est vraiment la femme dans toute son entièreté qui m'intéressait, et c'est donc c'était mon point de vue en fait, travailler sur Jeanne d'Arc en tant que femme. Donc j'ai lu beaucoup de choses pour comprendre tout le contexte historique, mais après tout mon travail a été tourner vers Jeanne.
1: D'abord, c'était le procès, il est facilement, on peut le consulter facilement.
0: Oui, il est consultable sur Internet avec la BNF, je crois, le site Gallica.
2: Oui, le site Gallica, ouais, ouais. Où on trouve différents ouvrages scannés, par exemple, disponibles en bibliothèque. Et nous, on est parti effectivement sur la traduction du procès, parce que le procès est en latin à la base.
1: Voilà, c'est ça. Et puis après, c'est en vieux français, par la suite.
2: Et on est parti de la traduction de Robert Brasillach, qui est un livre qui a été publié en 1800, je ne sais plus, j'ai plus la date, mais fin 19e en tout cas. Et oui, ça a été notre base de travail à tous les deux, enfin à Séverine surtout.
1: C'était l'idée du procès, ça l'est venu au début, ou c'était pas d'emblée commencer par le procès? Il y a d'autres biographies, vous dites que vous avez beaucoup lu.
0: Oui, alors l'idée de partir sur le procès, ça a été ma première lecture, et c'était un point d'attaque qui était proposé par Julien, je crois.
2: Julien Serignac, ouais. C'est lui qui nous a évoqué comme quoi le procès était disponible en ligne, sa traduction. En fait, c'est avec lui que j'avais parlé du projet, et il a de son côté commencé à chercher un petit peu des sources disponibles, parce que ça l'intéressait, et effectivement, il m'avait envoyé un lien vers une traduction du procès. Donc finalement, c'est lui qui nous a ouvert sur cette idée-là, en nous disant que le procès existait, que les paroles de Jeanne retranscrites existaient, et c'est effectivement Séverine est partie de ça pour ensuite travailler l'album, ouais, et sa conception.
1: On peut imaginer, ouais, que c'est un travail considérable, hein, déjà de lecture et puis de prise de notes.
0: Oui, j'ai beaucoup...
1: Parce que j'imagine que le procès, pardon, c'est pas quelques feuillets, c'est peut-être...
0: Oui, il est très long, alors je sais pas combien de pages, mais...
2: Ouais, 130 à peu près.
0: Oui, 130 pages, mais c'est surtout que je l'ai relu énormément de fois, justement, pour vraiment ressentir la femme, ce qu'elle était. Donc je l'ai vraiment lu beaucoup pour... Et après, oui, c'était 6 mois de lecture, de livres, d'aller chercher des informations à droite à gauche sur Internet, dans les bibliothèques.
1: C'est compliqué, ce qui a été écrit sur elle. Est-ce que c'est très disparate? Est-ce qu'il y a beaucoup de différences? Est-ce qu'il y a des points de vue, justement, en fonction, par exemple, je parlais tout à l'heure des politiques, par exemple, qui tentent d'orienter, oui, peut-être le personnage dans un sens ou dans un autre?
0: Oui, souvent les historiens ont un point de vue. Eux-mêmes. Et donc, par exemple, certains vont partir sur la femme plutôt hystérique, sur la femme plutôt dévote. Et donc, moi, j'ai récupéré toutes ces infos-là et j'en ai fait ma Jeanne. Ce que moi, je voyais dans tout ça, aussi par rapport au procès, d'ailleurs, de ce que j'avais ressenti à partir du procès et de ce que les gens en disaient. J'ai fait ma propre histoire de Jeanne.
1: Oui, c'est ça, tout à fait. En fait, c'est... Peut-être le procès qui est le plus révélateur.
0: Exactement.
1: De la vérité, je veux dire, le plus proche de la vérité.
0: Voilà, c'est exactement ça. C'est pour ça que je voulais absolument partir du procès. Pour partir d'elle, avant tout. Et ensuite écouter ce qu'on avait dit d'elle. Mais ce qui m'intéressait, c'était moi ce que je ressentais d'elle avant.
1: Il ne fallait pas que les transcripteurs de l'époque non plus biaisent ce qui avait pu être dit.
0: Oui, c'est ce qui s'est passé. Oui. Souvent, les historiens ont un point de vue qui n'est pas forcément ce qu'elle disait, elle.
1: Oui. Est-ce qu'on peut se replonger, on l'a dit, on est au début du 15e, hein, qui fait un petit rappel historique.
0: Ça, c'est Benoît.
1: C'est Benoît.
2: Mon Dieu. Oui, alors on est au début du 15e siècle, effectivement. Jeanne est née en 1412, si mes souvenirs sont bons, en janvier. On n'a pas la date précise. Et effectivement, c'est le bazar en France à ce moment-là. La France n'existe pas, en tout cas pas telle qu'on la connaît. Ouais, il y a énormément de duchés, de comtés. Il y a des territoires occupés par les Anglais, parce que ça se passe pendant la guerre de Cent Ans. Il y a des territoires qui sont occupés aussi par le duc de Bourgogne, qui est un allié des Anglais, mais qui en même temps négocie avec Charles VII.
1: Il y a des mélanges d'alliances les moments.
2: Ouais, c'est une période assez confuse, et j'ai même souvenir qu'effectivement à cette période-là, il y a carrément 3 papes. Ils n'ont pas réussi à se décider sur lequel est le bon. Donc,

0: Non, c'est vraiment une période très très perturbée et Jeanne, effectivement, elle débarque dans ce panier de crabes avec sa conviction, ses voix qui lui ont donné cette mission d'aller libérer Orléans et de faire sacrer le roi à Reims, le roi Charles VII, qui lui donc aurait dû être l'héritier du trône, mais Charles VI, son père était fou et a signé un traité, qui est le traité de Troyes, j'ai plus la date en tête. Où il donne finalement le trône à son héritier, mais qui va être le fils du roi d'Angleterre et de sa fille.
1: Oui, ce qui fait effectivement très très compliqué. D'ailleurs, au début du livre, ce qui est très bien, vous avez il y a une carte, hein, qui permet un peu de situer l'époque et ce qu'était le royaume de France à l'époque, qui était assez morcelé. Et puis le roi de France avait des territoires, mais pas l'ensemble de la France qu'on connaît aujourd'hui, bien sûr.
0: Oui, mais il possédait qu'un tiers. Enfin, son autorité n'était reconnue que sur un tiers du territoire, effectivement, tout ce qui était en dessous de la Loire. Et zut, je voulais dire un truc, c'est parti.
1: On reviendra. À quel moment Jeanne va se faire remarquer?
0: À quel moment elle intervient
1: on dit toujours c'était une bergère, petite campagnarde. Voilà, à quel moment il y a des
0: choses pas, qui... C'était pas une bergère. Elle le dit elle-même dans le procès. Elle a jamais gardé les moutons, effectivement.
1: Ouais, ça aussi, c'est une image qu'on a souvent colportée, la petite bergère de Don Rémy.
0: Oui, effectivement, mais là aussi, ce qui est déjà une forme de détournement ou d'utilisation de l'image de Jeanne. Elle-même dit dans le procès qu'elle a jamais gardé les bêtes. Donc c'est On voit bien symboliquement ce que ça peut représenter que de la représenter comme ça, mais ce n'était pas le cas, effectivement. Mais elle intervient à partir de 1429. C'est à ce moment-là qu'elle décide d'intervenir suite à une attaque de Don Rémy par un groupe de mercenaires qui brûle son village, qui brûle l'église. Et ça, c'est un événement, effectivement, qui est assez marquant dans son parcours, qui la touche et qui l'a fait se décider à agir. Elle a l'impression que c'est un peu de sa faute, en gros, ce qui se passe.
1: Oui, parce qu'elle dit entendre des voix. Alors, ce qui nous fait réfléchir aussi beaucoup, c'est de voir, ça aurait pu rester très, très local et qu'elle réussit quand même à entraîner du monde derrière elle.
0: Oui, mais en fait, les voix lui avaient déjà parlé depuis ses 13 ans et elle lui avait déjà dit d'aller libérer Orléans et faire sacrer le roi. Elle n'avait pas écouté les voix et c'est pour ça qu'elle se sent responsable de cet incendie dans son village. Donc à partir de là, elle décide d'agir et elle demande à son oncle de l'accompagner à Vaucouleurs pour qu'elle rencontre Baudricourt afin qu'il fasse en sorte qu'elle puisse, elle, rencontrer le roi derrière. Donc elle y va à deux ou trois reprises. Et elle finit par le convaincre à force. Alors ça s'étale sur plusieurs mois, hein, tout ça. Mais elle finit par le convaincre à force de rester sur place, de revenir le voir régulièrement. Et puis surtout, elle parle de ses voix, elle parle de sa mission. Et les gens en parlent entre eux aussi. L'information se répand. Il y a des gens autour de Baudricourt qui commencent à croire en Jeanne aussi. Donc ça finit par influencer Baudricourt, qui finit par accepter de l'envoyer au roi, effectivement.
1: Au début, Sandrine, c'est le... Comment, Séverine, pardon. C'est le... Vous récoltez des informations, vous prenez beaucoup de notes, je suppose.
2: Oui.
1: À cette question, vous travaillez seule? Pour l'instant, Benoît n'intervient pas?
2: Oui. À ce moment-là, oui, je suis toujours toute seule pour récupérer toutes les informations et pour commencer à construire un récit. Parce que j'ai commencé mon histoire avec le procès, l'ouverture du procès, pour ensuite remonter toute la chronologie de l'histoire.
1: Oui, c'est ça, parce qu'on va peu sur sa petite enfance, on commence à partir des combats qu'elle va mener, hein,
2: ouais.
1: qui vont entraîner son arrestation et sa condamnation à mort. Donc au début, vous préparez le scénario,
2: ouais,
1: seul.
2: Oui, absolument. Et ensuite, c'est à chaque fois... qu'on travaillait sur une partie du scénario, sur une page de la bande dessinée. Benoît et moi, on travaillait ensemble pour s'assurer que toutes les informations étaient bonnes.
1: C'est ça, voilà, d'abord la vérité.
2: Voilà, on reprenait toutes les documentations et on s'assurait aussi qu'au niveau lecture, on ne perde pas le lecteur, qu'à chaque fois, toutes les infos soient données au bon moment.
1: Oui, qu'il y ait un fil conducteur quand même.
2: Oui, et puis qu'on comprenne l'aspect historique aussi, parce que même si moi, dans ma démarche, ce qui m'intéressait, c'était Jeanne, il fallait quand même qu'on ait tout le contexte historique et que tout soit dit au bon moment. Donc ça, c'était un travail assez...
1: assez complexe.
2: Assez éprouvant, oui. Et là, effectivement, on travaillait à deux, parce que comme ça, on avait vraiment un aller-retour, et puis on avait le regard de l'autre aussi. Et ensuite, voilà. Et donc, ensuite, Benoît est allé travailler l'aspect graphique.
1: Voilà. Après, c'est un choix cornélien là, de décider. Mais d'emblée, vous aviez déjà une idée de la manière dont vous alliez dessiner Jeanne?
0: Alors absolument pas. La seule ligne que j'avais en tête, c'est qu'effectivement, je voulais aller vers un dessin caricatural pour être dans l'esprit de la maison d'édition. Et ça nous semblait une forme intéressante de toute façon à Séverine et à moi, de manière à apporter une forme plus légère à l'album. Être sur de l'historique, c'est déjà dense en information. Être dans un dessin réaliste, ce qui est mon dessin habituellement, ça aurait d'une certaine manière fait un énième livre historique, réaliste. Et là, tout l'intérêt, c'était d'aller chercher, faire un pas de côté par rapport à ça et d'amener une forme plus légère pour donner plus envie aux gens, finalement, de rentrer dans cette histoire-là et d'avoir envie de suivre Jeanne. Donc, l'aspect qu'elle allait avoir au début, non, absolument pas. J'avais pas la moindre idée de la tête qu'elle allait avoir. J'ai dû faire tout un travail. Pendant que Séverine, elle, dévorait des livres d'histoire, et j'en lisais aussi en même temps, moi, j'ai travaillé dans mes carnets de dessin pendant plusieurs mois pour amener mon dessin réaliste, ou en tout cas au minimum semi-réaliste, vers une forme de dessin caricatural. Donc il a fallu que je détruise mon dessin en changeant complètement les proportions.
1: Il y a eu plusieurs essais.
0: Ah bah oui, il y a eu énormément de tentatives, effectivement, avant de trouver la forme finale. Donc ça a été un travail assez long, mais pas parce que je bossais 8 heures par jour à faire des Jeanne, mais parce que j'ai laissé les choses mûrir sur plusieurs semaines et plusieurs mois, entre chaque tentative. Et à chaque fois, je revenais dessus, et je retravaillais, je reprenais certains éléments, et je les retransformais, j'exagérais, j'essayais vraiment d'étirer son corps, sa tête, ses proportions, dans tous les sens. Quoi.
1: Vous regardiez ses dessins
2: Oui, bien sûr, oui. Bah, en fait, ce qui comptait beaucoup aussi, c'est de s'assurer qu'on était là aussi dans la réalité, c'est-à-dire que c'était une petite femme d'1m65, qu'elle était campagnarde, et je voulais vraiment qu'on oublie l'aspect qu'on lui avait donné dans les statues, la Sandrine Bonner, qui était très belle, très grande et très fine, et je voulais vraiment qu'on casse cette image-là pour revenir à la vraie Jeanne.
1: Et c'est ce qu'on trouve d'ailleurs, hein, comme vous l'avez trouvé sur Internet, dans vos recherches, un peu ce personnage assez trapu, pas très grand, les cheveux courts, en fait, c'est votre Jeanne, Benoît.
0: Il y a un texte en latin, je crois, où elle est décrite précisément comme étant petite, sans cou, avec un physique paysan. C'est en ces mots précisément qu'elle est décrite.
1: Ouais, oui, tout à
0: donc
1: fait.
0: Effectivement, on est très très loin, comme disait Séverine, des représentations. Enfin, les représentations, je trouve que les statues qu'on voit d'elle en général, voire les toiles, se rapprochent presque plus d'une Vierge Marie, d'une certaine manière, dans l'esthétique et dans les proportions, que de ce qu'elle était réellement, à savoir une petite gamine de la campagne, quoi, plutôt trapue et pas grande, effectivement.
1: Donc, à un moment...
0: ça a dirigé aussi mon dessin, forcément. J'ai cherché une caricature, cherché à aller trouver une tête pour la caractériser, bien sûr. Mais la recherche, j'avais aussi intégré cette dimension-là de petite nana, quoi. Ouais.
1: Puis à un moment, il faut... Ça y est, on arrête, on l'a trouvé, on...
0: Ouais. Oui, il y a un moment donné, j'avais envoyé à un moment donné des dessins à Harris pour qu'il me dise ce qu'il en pensait, et puis il avait retenu quelques versions qui lui semblaient intéressantes, que j'ai continué de développer, et puis j'ai fini par trouver effectivement la tête que je voulais, les caractéristiques que je voulais, le rapport de proportion entre la tête, le corps et tout ça, qui me semblait effectivement aboutir à quelque chose d'intéressant, être suffisamment caractérisé pour que je puisse m'amuser avec. Ouais.
1: Alors une des qualités de ce livre, justement, c'est peut-être, je ne sais pas si le mot caricature convient véritablement.
0: Je suis un peu entre deux. Enfin, le temps où j'ai cherché Jeanne, j'ai aussi, à un moment donné, j'ai aussi étudié le dessin de Coco. J'ai reproduit certains des dessins de Coco, les dessinatrices de presse, pour comprendre comment elle, justement, travaillait son dessin pour passer de la 3D à la 2D. Parce parfois, elle dessine vraiment en volume, et parfois, elle est très à plat, avec des choses presque... papier découpé, disons, dans son approche, quoi. Donc j'ai reproduit quelques-uns de ses dessins pour comprendre un peu la logique de ce genre de dessin, pour arriver à l'appliquer au mien et trouver ma propre recette. Et puis, et après, par contre, oui, il se trouve que je connais, étant dessinateur réaliste, et le travail historique demandant finalement un travail de documentation assez poussé, il y a eu, je suis arrivé à une espèce de mix entre un dessin caricatural et un dessin semi-réaliste. C'est-à-dire que, voilà, chasser le naturel, il revient au galop. Le dessin réaliste, il revient toujours un petit peu en dessous quand même, quoi. Mais d'une certaine manière, il m'a servi aussi par rapport à la rigueur que demandait la retranscription des lieux, des scènes de bataille, des bâtiments même des fois. Il y a des châteaux que j'ai reproduits parce que j'avais trouvé quelques images qui montraient à peu près leur aspect.
1: C'est une BD, un livre très réaliste.
0: Ce point de vue-là, oui, d'un point de vue documentaire, j'ai essayé de l'être au maximum en fonction des informations que j'ai pu trouver. Et il y a deux, trois châteaux que j'ai dessinés dans l'album, effectivement, où je n'avais que le plan du château. Donc j'ai regardé, effectivement, quel était l'aspect architectural des bâtiments de cette époque. Et ensuite, à partir du plan, j'ai reconstitué, moi, les châteaux avec l'aspect que je pensais qu'ils avaient. Mais voilà, la limite historique s'arrête là.
1: Je disais donc, le dessin, c'est une des qualités de cet ouvrage. Moi, je l'ai, effectivement, assez après la lecture de ce livre que j'ai trouvé effectivement le portrait de Jeanne dont vous parlez, de cette petite femme un peu forte. Mais quand on démarre la lecture, bon, on est surpris effectivement par son personnage, de la manière dont vous la dessinez, mais très rapidement, parce qu'on est plongé dans le récit, on fait abstraction de cet aspect physique qui aurait peut-être pu faire sourire au début.
0: Ouais,
1: c'est une des qualités, des premières qualités de ce livre.
0: Oui, bah, je crois que ça, c'est une des premières qualités d'écriture du scénario, pour le coup. Parce que si on est embarqué dans l'histoire au-delà du dessin et qu'on oublie même l'aspect du dessin, c'est à la fois parce que le récit a été hyper bien construit par Séverine, Et puis, je suppose aussi que j'arrive à faire vivre tout ça suffisamment pour qu'on s'habitue d'une certaine manière au style, je ne sais pas.
2: Oui, et puis on s'attache beaucoup à elle aussi, parce que là, pour le coup, elle a des expressions qui sont tout à fait réelles. Et donc, c'est pour ça qu'on s'attache à elle. Quand elle est en colère, elle est en colère. Quand elle est triste, on la voit vraiment triste et vraiment pleurer. Donc, on a tout l'aspect de cette femme. Et c'est pour ça qu'on s'attache à elle.
1: Ça, c'est d'arriver. Ouais, c'est une qualité. Vous travaillez depuis très longtemps, vous êtes habitué. Mais c'est de donner cet aspect qui varie, effectivement, suivant les circonstances, comme vous le dites. Des fois où elle ouvre une gueule énorme, je veux dire. Hein, on sent une rage. Ouais. Et puis, des moments d'abattement aussi, où elle a l'impression qu'on la suit pas ou qu'on veut pas l'écouter. Ça on le ressent bien.
0: Oui, effectivement, ça, t'as raison, dans le dessin, merci. Dans le dessin, effectivement, mon approche réaliste est là aussi, c'est-à-dire que dans la façon qu'on a de travailler tous les deux sur les différents livres qu'on a fait, on est toujours au plus près des personnages, et effectivement, on veut montrer les choses dans les histoires, peu importe les histoires qu'on écrit, qu'elles soient fantastiques ou réelles. On veut toujours montrer les personnages agir et réagir de façon réaliste. C'est-à-dire que les émotions soient vraies, qu'elles ne soient pas édulcorées. Et Jeanne, ça a été la même chose, effectivement. Donc certes, la caricature me permettait d'accentuer les émotions qu'elle ressentait, mais l'idée, c'était vraiment d'aborder chaque émotion d'un point de vue complètement réaliste. Donc quand je la fais pleurer, effectivement, elle pleure vraiment. Elle grimace parce que le dessin fait, et le design fait que c'est exagéré. Mais pour autant, elle pleure réellement et elle a le nez qui coule de la même façon qu'on a le nez qui coule quand on pleure. Enfin, voilà. Et je m'amuse à accentuer ces caractéristiques-là, mais c'est une approche complètement réaliste du dessin, en fait, dans les intentions.
1: D'ailleurs, aussi, c'est ce qui est un point positif personnel, hein, mais que je pense partagé par d'autres lecteurs, c'est, l'issue, on la connaît, c'est une issue tragique, hein, sa mort sur le bûcher, mais nous avons par le texte et par le dessin, vous êtes arrivé à extraire de l'émotion de ce livre.
0: Bah, je crois que c'est surtout parce que nous, à la lecture du procès, on a lu toute sa vie, 3, 4, 5, 6 fois, écrit par de différents historiens. On a relu le procès plusieurs fois. Séverine l'a recopié carrément 3 fois, entièrement. Donc, effectivement, on a senti à travers le procès, tout l'intérêt du procès, c'est ses mots, c'est elle qui parle. Donc, on a vraiment accès à sa personnalité à travers sa façon de répondre et les mots qu'elle emploie. Donc voilà, c'était effectivement une jeune femme intelligente, drôle, pertinente, enfin fine, ironique, enfin elle était vraiment, il y avait une complexité chez elle, quoi. Et donc on s'est immanquablement attaché à elle au fil de l'histoire, et puis de toute façon ce qu'elle a fait est exceptionnel, et ce qu'elle a vécu était dramatique aussi.
1: Oui, bien sûr.
0: Donc évidemment qu'on a été complètement ému par cette par sa vie, par la lecture de sa vie, et la mettre en image aussi, du coup nous a a été émouvant à faire, et donc c'est cette émotion-là qu'on transmet à travers et la mise en scène et le dessin. Ouais.
1: Oui, parce qu'il y a là on le voit bien. Il y a des moments aussi, il y a des moments d'humour.
0: Hein? Quelques-uns.
1: Quelques-uns.
2: Oui, on s'est amusé.
1: Voilà, c'est ça. Il fallait que ce ne soit pas non plus hyper sombre, d'autant plus que ce n'est pas vous qui avez inventé sa fin de vie, on la connaît, donc il y a quelques petites pointes d'humour quand même.
0: Oui, effectivement, c'est le style graphique et le parti pris de départ qu'on avait appelé ça. Et puis oui, je crois qu'immanquablement, en tant que dessinateur ou dessinatrice, quand à force de dessiner des foules de 200 personnages, on a forcément à un moment donné envie de mettre des bêtises dedans parce que ça permet de se changer les idées, que c'est rigolo, que c'est tentant, quoi. Ouais. Donc et puis ça, plus le fait effectivement de caricaturer ou d'accompagner certaines situations par des petites blagues à côté ou des attitudes un peu marrantes, un peu exagérées. Oui, ça, c'était tout l'intérêt du projet, c'était ça. C'était vraiment amener cette légèreté là. Dans les situations, le traitement des personnages pour alléger par la forme le fond, quoi.
1: Puis on voit, bon, il y a le personnage de Jeanne, mais il y a aussi un personnage, c'est l'évêque Cochon, hein, qui va la juger et la condamner, qui est déjà physiquement, je pense qu'il était tel que vous le représentez.
0: Oh, là, pour le coup, moi, j'ai eu un parti pris, je pense que je l'ai fait bien plus rond, disons, qu'il ne l'était réellement. Enfin, je me suis inspiré d'un dessin que j'ai trouvé sur Internet qui était une reproduction d'un gisant, si mes souvenirs sont bons. Donc, je ne sais pas s'il était aussi gros que ça, mais moi, j'ai eu envie de le faire comme ça, de toute façon, d'avoir un personnage... Le rendre méchant, entre guillemets, par rapport au rôle qu'il joue, quoi. Mais en même temps, c'est un personnage un peu ambivalent, d'une certaine manière. Il est effectivement clairement du côté des Anglais. Il agit effectivement pour que ce qu'a fait Jeanne soit décrédibilisé. Et que les Anglais obtiennent ce qu'ils veulent, mais pour autant, il a une espèce de droiture dans la façon de faire son procès, à la fois pour que le procès puisse être valable, mais on sent aussi une volonté de bien faire le boulot, quoi, étrangement, ce qui peut s'entendre d'une certaine
1: Parce
0: façon,
1: que on, être, bizarrement. On le voit, vous avez retrouvé ça dans le procès, certainement, qu'elle aurait pu se sauver du bûcher si elle avait reconnu un certain nombre de choses.
2: Oui, absolument. Et d'ailleurs, elle le fait. Elle accepte sa proposition, mais
1: elle veut pas se renier totalement.
2: C'est ça, ce qu'elle est. Ce qu'elle est, de toute façon, elle est tellement entière, de toute façon, qu'elle est revenue sur ce qu'elle avait dit. Donc, elle est allée au bout de
1: Ben on voit bien, et ça c'est très bien retranscrit, c'est à la fin ces hésitations, en fait, de savoir si est-ce qu'elle va accepter tout ce qu'on lui demande de dire pour échapper à la mort, ou dois-je rester dans la ligne que j'ai toujours eue.
2: Oui, c'est ça, c'est que ça restait une jeune femme de 19 ans, donc avec toutes ces incertitudes, et la peur, simplement, quoi. Elle avait peur aussi, donc...
1: Complètement. Bon, si vous voulez, on respire un peu, on s'octroie une petite pause musicale et puis on se retrouve dans quelques minutes.
0: Avec plaisir.

0: Retour sur le plateau de Mosaïque littéraire en compagnie de Séverine Lambourg et Benoît Springer. On parle de la véritable histoire de Jeanne d'Arc aux éditions Les Échappées. Donc on a déjà bien posé les bases de cet ouvrage. Une fois qu'on a parlé à Séverine, vous avez fait le scénario. Après, Benoît trouve... La représentation graphique de son personnage. Donc là, il faut commencer à unir ses forces et puis de choisir... alors, comment ça se passe, cette collaboration? C'est important de connaître. Alors, hors antenne, on avait parlé du... Bon, vous êtes scénariste. Il y a aussi le dessinateur, mais le coloriste. On peut essayer de faire un peu une différence entre les trois. Le scénariste, c'est le texte. Mais le dessin et un dessinateur n'est pas forcément coloriste.
1: Non, effectivement. Non, on peut être effectivement dessinateur et pas prendre en charge la mise en couleur. Ça dépend des gens, quoi. Mais
2: Oui. Après, nous, c'est vrai qu'on travaille beaucoup à deux. Donc, c'est toujours des allers-retours tous les deux. Donc, chez certains éditeurs, on a vraiment le dessinateur qui est d'un côté et le coloriste qui va travailler de son côté. Et alors que nous, dès le départ, dès le scénario, on est toujours ensemble. Donc c'est vraiment une œuvre à deux, finalement, sur tous les aspects.
0: C'est compliqué. Y a beaucoup de dilemmes, beaucoup de choix, beaucoup de réflexions.
1: On a une réflexion. C'est pas une façon d'écrire le scénario dans un premier temps. On fait un premier découpage. Ensuite, sur Jeanne, ce qui s'est passé, c'est qu'on a peaufiné le travail de mise en scène ensemble. On découpait ensemble. Moi, je commençais à faire des propositions d'images, ou voire des fois à dessiner un petit peu. Et en fonction de ce qu'on imaginait du déroulement de l'action, ou de ce qui avait été posé sur les pages avant, elle remaniait le découpage. Elle venait... supprimer des informations, en rajouter ou les déplacer, les mettre un peu plus tard. Donc il y avait vraiment un travail de discussion autour de ce qui avait été posé, de comment on allait poser les choses derrière et comment on allait articuler le récit. Donc effectivement, ça ne se faisait pas chacun de son côté, quoi. C'est jamais le cas de toute façon. Et pour les couleurs, c'est pareil. Elle a fait la majorité du travail, mais elle a posé les ambiances, etc. Moi, les rigueurs, quand j'interviens, c'est plus sur des trucs de dessin, finalement, genre des travaux d'ombre, parfois, qui nécessitent, pour le coup, des connaissances en dessin. Mais sinon, c'est elle qui fait le travail, c'est elle qui a amené toute cette richesse de colorer, cette richesse d'ambiance.
0: Ouais, parce qu'il fallait
1: soutenir chaque ambiance, quoi, et faire vivre le récit au maximum.
0: Oui, voilà, la couleur est importante.
2: Oui. Oui, parce qu'effectivement, il faut que ce soit agréable à lire, mais aussi que ça donne un aspect de ce qui se passait, de l'ambiance.
0: Bien sûr.
2: Et qu'on soit vraiment totalement dedans, quoi.
0: Oui. J'ouvre le livre. Il y a beaucoup de. Bon, il y a aussi beaucoup de personnages secondaires qui apparaissent. Hein. Oui. Il y a plein de petites. Il y a certaines scènes qui prennent un tiers de page ou même plus. Mais il y a plein de petites. Il fallait rien oublier, je veux dire. Ça, c'est
2: oui.
0: compliqué.
2: Oui, c'est ce qui a été le plus éprouvant, en fait, c'est s'assurer que tout soit bien dit, qu'on comprenne qui était qui, par rapport à qui, qu'on n'oublie pas les noms des gens.
0: Voilà, il y a plein de personnages qui apparaissent, là,
2: et en même temps,
0: qui ont gravité autour de Jeanne.
2: Oui, ouais. Et en même temps, faire attention que ce ne soit pas trop lourd, et que du coup, l'information arrive par petites touches, et pas un gros bloc où on raconte toute l'histoire... Et que ça fatigue tout le monde, quoi.
0: Oui, parce qu'il y a plusieurs scènes de bataille, des châteaux, vraiment les attaques de châteaux. Et c'est vrai que il y a beaucoup de monde, hein.
1: Oui, il y avait beaucoup d'informations à faire passer. Effectivement, par moment, il fallait qu'on prenne le temps aussi par des cartouches ou simplement des astérisques, de préciser certaines choses, certaines informations, certains mots même parfois qu'on employait dans les bulles de Jeanne, par exemple. Il y a vraiment eu un travail, effectivement, de tri dans les informations, mais ça, pour le coup, c'est Séverine qui l'a fait, parce que comme elle avait posé comme fil rouge le fait que sa préoccupation, c'était Jeanne du début à la fin. C'est vrai que moi, la lecture des livres d'histoire, pour le coup, en partant de Jeanne, c'est devenu passionnant. parce que ça passait par Jeanne, parce que je pouvais m'identifier finalement à elle, et donc ensuite m'intéresser au contexte dans lequel elle évoluait. Et ce qui fait que moi, je sais qu'à la lecture, je me suis un peu trop laissé embarquer par le contexte historique, pour le coup. J'ai trouvé ça étrangement passionnant. Enfin, je dis étrangement parce que l'histoire ne m'intéressait pas à la base quand j'étais plus jeune. Et je me suis passionné pour ça. La complexité des situations dans lesquelles elle se retrouvait me fascinait. Mais du coup, je me retrouvais parfois à vouloir amener des informations au sein des scènes qui étaient absolument pas. Qui étaient en trop, qui auraient alourdi le récit inutilement et qui n'avaient pas de lien direct avec Jeanne. Ouais. Donc heureusement, Cyrine était là. Alors, avec ses ciseaux pour dire est-ce que Jeanne est là ou pas dans ton information? Non, ok, très bien, on enlève.
0: Alors il y a une page assez exceptionnelle vers les juges. Hein. Mm. Il y a l'évêque qui trône au centre pratiquement avec ses assesseurs de chaque côté et chacun parle. C'est compliqué à faire ça?
2: Cette page-là, oui, parce que il fallait faire un choix sur ce que je voulais récupérer du procès. Et donc, j'étais partie sur l'idée que c'était les 12 articles qui avaient permis sa mise au bûcher. Et à partir de ces 12 articles, comment on l'avait harcelé pour arriver à obtenir les réponses. Et voilà, oui, le choix était cornélien. Oui,
0: tout à fait, parce qu'on on se place dans la position de Jeanne, qui est face à ses juges, et les questions pleuvent.
2: Oui.
0: Les questions pleuvent, il est très difficile d'arriver à répondre, et puis de répondre à peu près, de rester dans sa ligne, quoi.
2: Oui, c'est ça, c'est qu'elle arrive parfois à garder tête, et parfois elle se fait anéantir par les questions, par le flot de questions. Donc tout ça, il fallait effectivement arriver à montrer en deux pages ce harcèlement, justement.
0: Bah, oui, elle est face à, je ne sais pas, je n'ai pas compté, ils sont une dizaine d'hommes. En fait,
1: c'est ça. Oh, sur l'ouverture du procès, ils étaient même 63, donc c'était encore plus que ça. Quoi. Là, j'ai juste résumé.
0: Oui, tout à fait. Et puis, on parlait, je feuillette en même temps, où on voit en gros plan aussi Jeanne lorsqu'elle pleure. Mmh. Ah, je l'ai plus sous les yeux maintenant. Et puis, pour terminer, Jeanne sur le bûcher, ça aussi, ça a été un compliqué à imaginer, à faire.
2: Pour moi, non, parce que ça faisait partie de son histoire. Après, je sais que quand on était sur les pages et qu'on les travaillait ensemble, on était particulièrement émus parce que ça. Non seulement on s'était beaucoup attaché à la femme, mais en plus c'était la fin du livre, c'était la fin de notre personnage, et on savait qu'on n'allait plus jamais la revoir. Donc nous, on s'était attaché pendant 3 ans à une femme qu'on n'allait plus voir.
0: Oui, et puis que vous ne pouviez plus rien changer. Là, c'était l'épilogue, on va dire.
2: Voilà, c'est ça. Ouais.
0: Et d'ailleurs, comme je le disais, c'est vrai que les dernières pages, peut-être même dès son arrestation et tout ce qui va suivre ensuite, est très émouvant.
2: Non, merci.
0: Je ne sais pas si on vous l'a, si c'est le seul à l'avoir dit. Vous l'avez ressenti de cette manière-là. Ouais. Maintenant, arriver à en plus, n'oublions pas que c'est pas un livre. Il y a des images. C'est de la BD. Arriver à transmettre ça au lecteur, c'est pas forcément évident.
1: Merci. Effectivement, mais c'était tout notre parti pris. C'était ce qu'on voulait arriver à faire. Effectivement, c'est que c'est un moment absolument dramatique qu'elle vit. Elle va être brûlée vive, elle le sait. Elle demande à voir la croix. Enfin, elle est complètement dévastée. Donc, effectivement, c'était ça qu'il fallait rendre. Donc, le travail de mise en scène, le travail d'expression, d'attitude du personnage, c'est tout ça sur lequel on s'est concentré, effectivement, pour essayer de transmettre au maximum au lecteur ce qu'on ressentait nous du drame de ce moment, du côté absolument terrible de cette fin de vie, de cette exécution brûlée vive. Et là aussi, donc, ça reste dans la même ligne de notre approche réaliste globale. C'est qu'effectivement, quand je fais pleurer Jeanne sur le bûcher, qu'elle est dans les flammes en train de dire 6 fois, de crier 6 fois « Jésus, Jésus, Jésus », effectivement, je me suis demandé, mais j'ai dû me demander finalement, mais dans quel état d'esprit ou dans quelle émotion, disons, pas état d'esprit, mais dans quelle émotion elle est à ce moment précis, quoi.
0: Oui,
1: moi, je dis, c'est forcément, vous êtes absolument terrorisé, c'est pour ça que je la dessine avec cette expression-là.
0: Oui,
1: c'est pour ça que je nous mets, nous aussi, en tant que lecteurs, au milieu des flammes, comme elle, pour nous impliquer au maximum dans la scène, effectivement. Et après, oui, clairement, l'image la plus difficile pour moi à dessiner, ça a été celle où, juste après son exécution, justement, le bourreau tire les fagots, parce que c'est réellement comme ça que ça s'est passé. Le bourreau tire les fagots afin que tout le monde soit sûr que Jeanne est morte.
0: Il est bien mort.
1: Parce que les Anglais avaient tellement. Les Anglais voulaient qu'elle meure, parce que les Anglais, étant donné les victoires qu'elle a accumulées, qu'en plus elle disait qu'elle était envoyée par Dieu, etc.
0: Oui, et puis elle était un symbole, je veux dire. Elle était devenue un symbole.
1: Mais c'était surtout que c'était devenu. Les Anglais étaient terrorisés par Jeanne. C'est-à-dire qu'il y avait des désertions d'archers anglais qui fuyaient parce qu'ils avaient peur de se retrouver face à l'armée française et face à Jeanne d'Arc. Donc, c'était pour pouvoir continuer leur conquête, c'était indispensable pour les Anglais qu'elle meure. Et donc, ils ont tiré les fagots une fois qu'ils l'ont brûlée vive pour prouver à tout le monde qu'elle était bien morte.
0: Alors, il y a réellement cette histoire où ses cendres, notamment son cœur, ont été récupérées et jetées dans le fleuve.
2: Oui.
0: Ça, c'est ce qui est dit.
2: C'est ce qui est dit. Donc, moi, je n'ai pas, j'ai pas pris parti sur est-ce que son cœur.
0: C'est pas une liberté de votre part. Vous êtes basé sur ce qu'on, sur ce qu'on a dit.
2: Sur ce qui a été dit plus tard. Après, moi, je prends pas parti sur le fait que est-ce que son cœur a résisté ou pas. C'est pas mon problème.
0: Mais non, c'est pas le but. Mm-hmm. Et il y a la dernière, cette foule qui quitte aussi les lieux est très, très intéressante. On semble voir peut-être certains qui sourient, qui se réjouissent, mais il y a quand même un sentiment de, peut-être d'une injustice qui ressort, d'une crainte.
2: Oui.
1: Ouais, clairement, oui. De toute façon, dans le livre de Robert Brasillac qui a traduit le procès, c'est lui qui donne cette information sur le cœur qui n'aurait pas été brûlé. Et c'est lui, effectivement, qui rapporte les citations de gens qui ont témoigné, qui étaient présents à l'exécution et qui ont témoigné de leur ressenti. Et clairement, il y a des personnages et même des personnages côté anglais qui ont dit qu'ils avaient certainement fait une erreur, mais tout ça c'est lié à Jeanne encore une fois, c'est parce qu'elle, au milieu des flammes finalement, alors qu'elle avait abjuré ses voix sous la pression des juges peu de temps avant, au milieu des flammes alors qu'elle est en train de mourir, elle revient sur ce qu'elle a dit. Elle dit non, j'ai effectivement entendu des voix, Dieu m'a parlé, mes voix ne m'ont pas trompé, j'ai pas menti et je ne reviens pas là-dessus. Et ensuite elle est morte. Donc c'est ça en fait qui a marqué les esprits, c'est-à-dire que les gens se sont dit mais c'est pas possible, on a brûlé une sainte, on s'est trompé.
0: Ouais. Je reviens juste sur Robert Brasillac, qu'on connaît sa fin de vie, son passé de collaboration. Hein, est-ce que ça vous a pas gêné, vous, c'est lui qui a travaillé beaucoup sur Jeanne?
1: Alors nous c'est une des traductions que j'ai trouvées sur Gallica, donc le site numérique de la Bibliothèque nationale de France. Mais non, je ne savais pas que ce monsieur avait ce passé-là. Moi, j'ai juste pris ce livre en sachant que c'était la traduction du procès et on est parti à travailler dessus, mais on ne s'est pas renseigné par contre sur lui.
0: D'accord, très bien. Je crois qu'on a fait le tour hein, pour Jeanne. J'aimerais bien, d'habitude on le fait en début d'émission, mais qu'on revienne sur votre travail en général. Vous travaillez beaucoup. Séverine d'abord peut-être, ça fait très longtemps. Vous lisiez beaucoup peut-être de bandes dessinées jeunes. Qu'est-ce qui vous a mené à aujourd'hui ?
2: Alors en fait, moi c'est parce que mon premier métier c'était d'être libraire et qu'en tant que libraire, on m'avait donné le rayon de bande dessinée à tenir. Et c'est comme ça que j'ai découvert la bande dessinée vraiment et que j'en ai vraiment beaucoup lu. Une fois que j'étais en librairie, j'ai voulu travailler en maison d'édition pour découvrir le monde de la maison d'édition de bande dessinée. Donc je suis rentrée dans une maison maison d'édition de bande dessinée et là j'ai rencontré des auteurs. Et c'est à force de discuter avec des auteurs à force de raconter des histoires aux auteurs, etc. Et il y en a certains qui m'ont dit, mais pourquoi tu les raconterais pas en bande dessinée, toi aussi? Et c'est comme ça que je suis devenue scénariste.
0: Ouais.
2: Et j'ai rencontré Benoît à ce moment-là, puisque je travaillais dans la maison d'édition où il était auteur. Et c'est comme ça qu'on a commencé à travailler ensemble.
0: Ouais, parce que vous n'étiez plus scénariste, mais pas dessinatrice.
2: Pas du tout.
0: Pas du tout.
2: Pas du tout. En fait, moi, je racontais des histoires comme tout le monde raconte des histoires. Mais quelqu'un, un auteur m'a dit, mais cette histoire-là, tu peux en faire quelque chose, essaye. Et donc j'ai essayé, et c'est comme ça qu'on a commencé à travailler tous les deux.
0: Et Benoît, un peu le même... des points de départ, l'amour de la lecture, de la BD en général
1: ou... l'amour de la bande dessinée, indéniablement, effectivement. Ouais. J'ai lu bien plus de bande dessinée que de romans dans ma vie. Mais ça pour le coup, moi, c'est vraiment un truc qui me suit depuis gamin. Le dessin, je dessine depuis tout petit, comme tout le monde, sauf que contrairement aux autres personnes, j'ai pas arrêté, j'ai continué de dessiner. Et après, effectivement, je lisais le magazine Pif, je lisais le magazine Mickey, je lisais plein de bandes dessinées comme ça. Et après, j'ai découvert, arrivé à l'adolescence, j'ai découvert les comics américains. J'avais un bouquiniste dans ma ville qui faisait que j'ai pu élargir ma culture bande dessinée en bande dessinée européenne. Donc voilà, j'ai lu énormément de bandes dessinées de toute ma vie. Et donc j'ai eu envie fatalement à un moment donné d'en faire, surtout que j'aimais bien dessiner. J'ai un prof au collège qui lui était lui aussi fan de bande dessinée et qui m'a ouvert à l'idée que je pouvais potentiellement faire un métier. Donc merci Monsieur Borin. Et donc il m'a effectivement donné des notions de bande dessinée. Il a commencé par m'expliquer par exemple qu'on ne dessinait pas sur une planche originale des deux côtés de la feuille. Ça c'est uniquement quand c'est imprimé que c'est comme ça, on dessine que d'un côté. Ce que je faisais pas. Et donc voilà, il m'a aidé à travailler mon dessin, il m'a donné quelques notions de bande dessinée comme ça, il m'a soutenu dans cette démarche-là, puis il m'a mis l'idée en tête surtout que je pouvais être dessinateur de bande dessinée. Donc après, j'ai continué à aller dans cette voie-là, j'ai fait des études.
0: Oui, suivi des cours.
1: Orienté vers le dessin, etc. Voilà. Et effectivement, et puis après, je suis arrivé à l'école d'Angoulême, où il y avait une section bande dessinée à l'époque,
0: et c'était parti. Dans le temple de la BD.
1: Hein. Bah oui, ce que
0: un peu
1: je me
0: dans la tourmente aujourd'hui, mais...
1: Alors je vous avoue que j'ai pas suivi, c'est l'actualité de l'école, mais voilà, mais effectivement j'ai découvert d'autres élèves qui m'ont ouvert à d'autres types de bandes dessinées à travers leur goût, et j'ai rencontré plein d'auteurs de bandes dessinées à Angoulême, et puis voilà, ça a commencé comme ça.
0: Oui, parce
1: ça,
0: que quoi. Quand on pourrait faire une seconde émission, si on voulait éplucher vos CV à tous les deux, c'est assez exceptionnel, vous avez touché un peu à tout.
2: Oui.
1: Surtout toi. Ouais, moi, vrai. Après tout, j'ai été à part auteur de bande dessinée.
2: T'es prof aussi. Enfin, t'es prof de dessin. Effectivement. Oui, effectivement. On fait plusieurs choses en même temps. Ouais.
0: Ouais, vous enseignez tous les deux actuellement ou pas? Non.
1: Moi, je suis enseignant depuis. Bon, ça fait un peu plus d'une dizaine d'années maintenant. Mais je suis enseignant de bande dessinée, de création de personnages aussi. Beaucoup à l'école Pivot à Nantes, effectivement, depuis 2014, je crois. Et j'ai commencé à l'école Yard Sup, à l'époque où Bruno Barbier, qui était illustrateur lui-même, peintre même, tenait l'école. Et ensuite, effectivement, j'étais pris à l'école Pivot en tant que professeur de bande dessinée. Ouais.
0: Ouais, on l'a un peu dit. Alors là, cet ouvrage-là vous a été commandé par les éditions Les Échappées, mais il y a aussi beaucoup de projets que vous menez de A à Z et qui sont de votre propre initiative.
2: Oui. Oui, en fait, tous les bouquins qu'on a faits, on les a faits parce qu'on avait envie de raconter cette histoire-là ensemble. Donc c'est pour ça qu'on n'en fait pas beaucoup, finalement. On n'est pas très présent dans le milieu de la bande dessinée parce que c'est vraiment à chaque fois un ouvrage très, très particulier parce qu'on a vraiment besoin de raconter cette histoire-là. Et voilà.
0: Oui, parce que c'est comme on l'a vu, vous avez mis 3 ans à le faire.
2: Ouais.
0: Voilà, c'est pas quelque chose qui se bâcle en quelques mois.
1: Non, Jeanne, c'était pas possible, effectivement. On avait pensé que ça nous prendrait un peu moins de temps. C'était un 70 pages, on avait déjà fait des 70 pages. On avait fait Claude Gueux déjà, l'adaptation du roman de Victor Hugo, qui était aussi dans ce format-là. Et on s'est dit, bon, si on prend tant de temps pour faire l'album, ça devrait aller, quoi. Et en fait, non, c'est pas allé. c'était trop peu par rapport à la quantité de travail que demandait effectivement un album aussi historique. Parce qu'il y a quand même quelque chose de romancé dans Claude Gueux qui permettait de prendre des libertés quand même avec le récit. Et moins de personnages, moins de recherches à faire, quoi. Et par contre, Jeanne, le livre était tellement dense qu'on n'avait pas mesuré le travail de documentation et de vérification qu'il allait avoir derrière. Ouais. Quoi.
2: Non, et puis pour Claude Gueux, on partait de l'adaptation, enfin, du roman de Victor Hugo. Donc on avait déjà une très belle base.
0: Ouais. Alors on l'a dit, bon, il y a maintenant cette référence Jeanne d'Arc, vous l'avez dit aussi, vous n'êtes pas des grands historiens, mais du coup il y a peut-être d'autres personnages, je ne sais pas, Charlemagne ou je ne sais pas, ou d'autres, que vous auriez envie de... Dans la liste qui vous était proposée, il y en a peut-être d'autres qui peuvent suivre.
1: Alors très sincèrement, j'ai oublié la liste, mais par contre, ce qui est indéniable, c'est qu'on a pris énormément de plaisir à étudier l'histoire, à aller chercher toutes ces informations, à vérifier toutes ces informations pour s'assurer de pas dire n'importe quoi, tout simplement. Et ça, cette démarche-là nous plaît, ouais, cette démarche un peu historique ou même journalistique, d'une certaine manière, documentaire. C'est quelque chose qui nous a vraiment plu, auquel on a vraiment pris goût. Et même si on ne sait pas encore sur quel sujet ça va se poser, on a clairement envie de retravailler à nouveau dans cet état d'esprit-là. Ouais,
0: ouais, ça cogite beaucoup dans la tête.
1: Sur des projets.
0: Oui, sur tout. Vous êtes.
1: On a toujours, de toute façon, on ne s'est jamais arrêté d'avoir des projets, effectivement. Mais
0: là, à l'heure d'aujourd'hui, vous faites quoi ? Parce que là, il est déjà, ça y est,
1: alors,
0: il est né depuis quelques mois. Donc...
2: Oui, alors moi je travaille sur deux scénarios, enfin j'ai deux envies, j'ai envie de travailler sur George Sand, sur une lettre qu'elle a écrite à son mari quand elle avait 19 ans, parce que là encore une fois, c'est toute la femme, et c'est marrant parce qu'elle avait 19 ans au moment de Jeanne d'Arc morte à 19 ans, et là aussi c'est toute la femme... heureuse, malheureuse, amoureuse, et qui aime aussi un autre homme. Enfin, donc elle est très intéressante, cette lettre, et donc j'ai envie de travailler sur cette lettre-là de George Sand. Donc je cherche, voilà. Je me documente, c'est la même chose, ça va prendre du temps. Et puis on a un projet ensemble, tous les deux, sur une histoire de famille qui vit la maladie d'un de leurs enfants, et comment... Une famille arrive à survivre, arrive à garder des moments lumineux dans leur vie. Et puis voilà, raconter cette histoire-là sans en faire quelque chose de sombre et rester dans la lumière du plaisir, de la vie, etc.
1: Donc c'est un projet sur le deuil blanc, hein, c'est ça,
2: ouais.
1: Je crois que c'est le terme. Ouais.
2: Oui, et du coup, ça va demander beaucoup d'implication en sensibilité.
0: Oui, bien sûr, tout à fait.
2: Voilà.
0: Oui, c'est un sujet, un sujet dur. Donc ça va être aussi un travail de collaboration.
1: Oui, tout à fait.
0: Est-ce qu'il y a des projets solo, par contre
1: pas en l'état actuel, je crois.
0: C'est très bien de fonctionner, à deux, c'est certain. Je voudrais qu'on revienne sur Benoît. Vous avez couvert le procès des attentats de 2015,
1: oui.
0: Si je ne m'abuse.
1: Oui.
0: Vous pouvez revenir un peu sur ce point. On vous avait demandé, comment les choses se sont mises en place.
1: François Bouc, qui est dessinateur de bande dessinée, avait couvert, lui, le procès des attentats du 7 janvier 2015, donc les attentats qui ont eu lieu dans la rédaction de Charlie Hebdo. Et quand le procès des attentats du 13 novembre 2015 s'est annoncé, Charlie Hebdo a demandé à Bouc s'il souhaitait suivre le procès, qui était un gros procès, parce que c'était sur 10 mois, et François Bouc n'a pas voulu suivre ce procès-là, donc Rhys lui a demandé de chercher des dessinateurs, lui proposer des dessinateurs pour aller suivre le procès, et donc j'ai fait partie des dessinateurs qui ont eu l'honneur d'être choisis par Bouc, donc il m'a contacté pour me proposer ça, donc ça a été il m'a passé un coup de fil, je me suis pris un parpaing sur la tête, j'ai réfléchi, j'ai fait OK, j'y vais.
0: Décision rapide,
1: Oui, c'était vraiment, c'était fort, parce que c'était fort parce que l'événement était fort, c'était fort parce que c'était aussi aller travailler pour Charlie Hebdo, donc c'était moi je voulais les soutenir, et là j'avais une opportunité de le faire, quoi. Donc voilà, donc effectivement on s'est retrouvé à trois dessinateurs, moi, Emmanuel Prost et Corentin Rouge, qui est dessinateur de bande dessinée également. Et on s'est retrouvé à suivre toutes les audiences du procès, chacun une semaine à tour de rôle, et donc moi j'ai fait 14 semaines de procès, effectivement sur les 10 semaines du procès des attentats. Et c'était une expérience absolument, absolument incroyable.
0: Est-ce que parce qu'il y a, il y a tout le côté que l'on connaît, hein, de cette tragédie, forcément vous écoutiez, mais vous dessiniez aussi en même temps.
1: Oui, tout à fait.
0: C'était pas compliqué?
1: Non, ça s'est fait assez naturellement. Enfin, moi, j'ai découvert ce que c'était qu'un procès, un procès d'assises. Donc, ça a été absolument vraiment passionnant, même en tant que citoyen, découvrir ça. On arrive avec ses idées préconçues, on arrive avec sa colère et sa haine contre les gens qu'ont massacré tous ces gens. Et on arrive avec des intentions pas forcément bonnes. Et puis la justice fait son travail. C'est-à-dire que les avocats des parties civiles font leur travail, les avocats de la défense font leur travail. Et là, on comprend ce que c'est qu'effectivement de rendre la justice. Et que c'est quelque chose effectivement d'extrêmement sérieux, et que ouais, il y a des gens qui doivent être condamnés. Oui, effectivement, ils ont fait des choses horribles, mais ils doivent être condamnés uniquement que pour ceux dont on a la preuve qu'ils ont agi sur tel point, tel point, tel point, tel point. Et donc, le travail des avocats consiste à établir finalement, et à la fin du procès, à établir réellement ce pourquoi on va accuser les gens. Est-ce que c'est prouvé ou non ? Point. Et ça apaise beaucoup les choses. Il y a beaucoup de parties civiles qui ont remercié la cour de juger pour eux parce qu'ils ne s'en sentaient pas capables. Donc non, c'était vraiment extrêmement, extrêmement fort, à la fois passionnant et humainement absolument incroyable.
0: C'est quelque chose qui marque une vie, hein, certainement.
1: Ah oui, effectivement. Oui,
0: vous avez fait combien de planches? Oui, c'était un travail colossal quand même.
1: C'était un énorme travail, parce qu'effectivement, donc, on écoutait les audiences, et un procès, c'est de l'oral, c'est uniquement de l'oral. Donc moi, très vite, quand j'ai commencé à faire mes premiers dessins, j'ai pris beaucoup de notes autour des dessins, parce qu'il y avait des choses qui étaient dites qui me semblaient tellement fortes ou importantes qu'il fallait que je les note, quoi. Donc j'ai vraiment nourri beaucoup mes dessins de tout ce qui était dit, et surtout, effectivement, pendant les témoignages de parties civiles, où là, la parole est tellement puissante que c'était pas possible de pas écrire ce qui était dit. Donc j'ai pris énormément de notes pendant que je dessinais les gens, et puis bah voilà, de temps en temps j'écoutais ce qui était dit, et l'émotion était tellement forte que c'était pas possible de dessiner, donc dans ces moments-là, on pose le crayon. On attend de sécher ses larmes pour y voir à nouveau, et on recommence à dessiner, quoi. Mais ça a été...
0: Vous avez dessiné les accusés, les juges, les avocats, les témoins.
1: Oui, tout le monde, effectivement. Les audiences étant assez longues, et puis voilà, 14 semaines de procès, effectivement, j'ai eu le temps de dessiner un peu tout le monde. Donc c'était les avocats, c'était les accusés, la cour, les gendarmes qui étaient dans la salle, parfois des gens aussi qui étaient dans le public et qui suivaient. Ouais. Enfin, un peu tout le monde, en fait, oui.
0: Donc Charlie vous a publié, ouais, il y a eu...
1: Les dessins, effectivement, étaient publiés le soir même. Il y avait deux journalistes qui étaient là à tour de rôle aussi, plus une personne qui faisait des articles pour le journal. Donc tous les soirs, il y avait un compte-rendu d'audience sur le site de Charlie avec des dessins. Et ensuite, une partie des dessins étaient republiés dans le journal la semaine d'après ou le mercredi, quoi. Mais après, oui, pour répondre à votre question tout à l'heure, oui, les dessins, je suis incapable de vous dire combien j'en ai fait, en fait. Parce que sur une semaine de 4 jours, des fois, je terminais la semaine avec 50 dessins et j'ai fait 14 semaines. Donc voilà, c'est des centaines de dessins qui ont été produits et par moi et par mes collègues, quoi.
0: Sur un résultat comme celui-là, il ne peut pas y avoir de bande dessinée ou de... quelque chose qui pourrait, pour garder justement trace de ces dessins.
1: Pour le coup, les dessins et les comptes rendus d'audience et les articles qui sont parus dans le journal à propos du procès, tout ça a été regroupé dans deux hors-série qu'a publié la maison d'édition Les Échappés, justement, où on a l'intégralité du procès, en fait, retranscrit avec les articles et une sélection de dessins, parce qu'effectivement, on en a fait tellement que ce n'était pas possible de tous les mettre. Il y en avait trop.
0: Donc c'était une expérience... que vous aimeriez poursuivre. Il y a des caricatures aussi de gens qui suivent des procès. Il y a eu.
1: Oui, effectivement. Moi, je serais tout à fait prêt à suivre d'autres procès, effectivement. Mais après, aller sur le dessin de caricature pour ce type d'exercice, non, je préfère rester dans un dessin pour le coup réaliste, un dessin d'observation.
0: Bien sûr.
1: Et pour essayer de toujours dans cette même attention de réalisme et de retranscrire au plus près aussi les émotions qui peuvent traverser ce genre de moment. Oui.
0: Ouais. Bon, on est arrivé à l'issue de cette émission. Je vous remercie beaucoup, c'était très intéressant.
1: Merci à vous.
0: On a évoqué Jeanne et puis votre carrière qui se poursuit. Et je rappelle j'ai dit tout le bien que je pensais de cette BD, la véritable histoire de Jeanne d'Arc de Séverine Lambourg et de Benoît Springer aux éditions Les Échappés. Et puis je suis tenté de vous dire peut-être un de ces jours à nouveau.
2: Oui, avec plaisir.
1: Merci beaucoup.
0: C'est la première fois que vous étiez là, donc on va garder contact.
1: Ouais. Ça marche.
0: Allez, merci à Manu qui réalisait cette émission et à très bientôt. Émission que vous pourrez retrouver, bien sûr, en podcast très rapidement.

0: Mesdames, mesdemoiselles, messieurs, je me réjouis d'apporter un peu de clarté à l'oreille d'une journée déjà si lumineuse.
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0: Nous sommes actuellement à côté de Gérard Fagnon. Nous sommes à 5 km de l'arrivée et nous avons à nos côtés le jeune espoir Gérard Fagnon qui se trouve en tête de l'échappée.
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1: Bonjour et bienvenue, 15h TU, 17h ici à Paris, le journal sur RFI.
2: Gilles Moreau.
1: Dans ce journal, à la une, les premiers pas du nouveau Premier ministre britannique Andy Burnham. Le successeur de Keir Starmer affiche sa volonté de rupture et donne la priorité aux questions intérieures plutôt qu'à l'international. Vous l'entendrez dans un instant. Les héros de retour au pays, l'avion ramenant les nouveaux champions du monde de football est arrivé à Madrid, la capitale espagnole, où les réceptions et les bains de foule ont commencé. Au Moyen-Orient, une 9e nuit consécutive de frappes. Le Koweït et Bahreïn ont de nouveau été attaqués en réponse à des salves américaines qui s'étendent à travers l'Iran. En France, l'adoption de la loi d'urgence agricole suspendue à la question des pesticides. La réforme attendue par les agriculteurs est très décriée par les défenseurs de l'environnement. Changement à la tête du Royaume-Uni. C'est aujourd'hui qu'Andy Burnham, le nouveau chef des travaillistes, prend ses fonctions de Premier ministre. En 10 ans, ce quinquagénaire ex-maire du Grand Manchester devient le 6e occupant de Downing Street. Keir Starmer, son prédécesseur, a prononcé ce matin un court discours d'adieu, se disant fier de tout ce qui a été accompli. Andy Burnham s'est lui engagé à faire mieux, en annonçant un plan sur 10 ans et de nouvelles mesures contre la hausse du coût de la vie. On l'écoute.
3: I know people at home are fed up with politics.
4: Je sais que les Britanniques en ont assez de la politique. Je vous comprends. Et je veux être honnête avec vous. Nous n'avons pas été à la hauteur et nous devons faire mieux. Je présenterai un nouveau plan pour la Grande-Bretagne, un plan décennal. Mais je peux agir dès maintenant pour donner un peu de répit aux gens, pour les aider à faire face au coût de la vie. Et je détaillerai certaines de ces mesures dès demain, y compris leur financement. Faisons de ce jour le moment où la Grande-Bretagne recommence à croire, le moment où l'espoir renaît.
3: Thank you very much, everybody.
1: Le travailliste Andy Burnham devant le 10 Downing Street. Parmi les réactions, celle du président du Conseil européen, Antonio Costa. Il a félicité le nouveau Premier ministre britannique, se réjouissant d'approfondir la coopération entre Londres et Bruxelles. Sacrée championne du monde contre l'Argentine, l'équipe d'Espagne vient d'écrire une nouvelle page superbe du football espagnol. L'avion la ramenant s'est posé à la mi-journée à l'aéroport de Madrid. Dans la foulée, les joueurs devaient être reçus par le roi Philippe, puis par le Premier ministre espagnol avant et défiler sur un bus à Impérial dans les rues de Madrid, des rues, on l'imagine, noires de monde. Hier soir à New York, le Premier ministre espagnol Pedro Sanchez a assisté au sacre de la Roja depuis les loges VIP. Seuls quelques sièges le séparaient de Donald Trump. Le président américain ne manque jamais une occasion de critiquer l'Espagne. Mais hier soir, les deux hommes ont fait que, comme si tout était allé bien. Julien Chavanne.
5: Il y a bien eu une poignée de main, des sourires crispés et un entretien dont rien n'a filtré. Donald Trump et Pedro Sanchez ont mis de côté leurs différences le temps d'un match de football. Il n'y a aucune tension, je n'ai aucune tension avec personne, assure le président américain après le match. Et bien sûr, on n'est pas obligé de le croire. Donald Trump a une dent contre l'Espagne depuis un moment. Dernier épisode en date, il y a quelques jours au sommet de l'OTAN en Turquie, le locataire de la Maison Blanche avait traité les Espagnols de mauvaises personnes, parlant d'un pays sans espoir et menaçant une nouvelle fois de stopper les échanges commerciaux avec Madrid. L'opposition du socialiste Pedro Sanchez à la guerre en Iran, son refus de dépenser plus pour l'Alliance Atlantique, sa politique migratoire à rebours de celle de l'Américain, tout sépare les deux hommes. Et c'est pourtant à ce pays détesté que Donald Trump a remis le trophée de son mondial. Lui qui aura tout fait pour personnaliser la compétition, voit l'un de ses adversaires profiter de la coupe, de ses célébrations et des retombées économiques et politiques.
1: Et à propos encore de football, on apprend la mort de l'ancien attaquant anglais Kevin Keegan, double ballon d'or dans les années 1970. Il avait 75 ans.
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1: Au Moyen-Orient, toujours des échanges de frappes entre Iraniens et Américains. Depuis la reprise des hostilités le 7 juillet, les États-Unis avaient surtout ciblé les régions du sud, près du Golfe. Mais depuis plusieurs jours, le conflit s'étend. Les derniers bombardements ont touché le centre et le nord-ouest de l'Iran. L'Iran qui a riposté en ciblant à nouveau des alliés de Washington, Koweït et Bahreïn, tout en assurant que les efforts diplomatiques se poursuivaient via les médiateurs. Et à cela s'ajoute cette déclaration des Houthis. Les rebelles yéménites, soutenus par l'Iran, décrètent dans un communiqué un blocus maritime de l'Arabie Saoudite. La reprise des hostilités continue de faire grimper les prix du pétrole, ce qui pénalise les pays les plus dépendants des cours mondiaux. C'est le cas de l'Inde, qui importe 90% de ses besoins en pétrole et dont l'économie souffre de faiblesses structurelles. Ce matin, la roupie, la monnaie nationale, a chuté à son plus bas niveau depuis 2 mois. Jeanne Bartoli.
6: C'est une lente dépréciation qui s'est accélérée sous l'effet de la guerre au Moyen-Orient. L'Inde achète son pétrole en dollars. Les entreprises indiennes vendent leur roupie pour en obtenir. Mécaniquement, la demande de dollars augmente alors que l'offre de roupie reste abondante. Le 28 février dernier, date du début de la guerre entre les États-Unis et l'Iran, un dollar s'échangeait contre 91 roupies. Aujourd'hui, il s'échange contre 96 roupies. Pour tenter de limiter la casse, New Delhi soutient sa monnaie avec la vente de dollars par les banques publiques. Mais l'économie indienne fait aussi face à des défis internes, un taux de fécondité en baisse, un emploi industriel en recul ou encore une fuite des capitaux étrangers, comme l'explique Jean-Joseph Boileau, conseiller économique à l'IRIS.
7: Sur les investissements étrangers, on arrive à voir cette chute très importante. Hein. Dans une période d'incertitude internationale, les capitaux se sont rués sur les États-Unis. Donc vous avez eu des sorties de capitaux qui s'étaient placées sur la bourse indienne, hein, qui étaient rentrées, donc, on va dire, ces 4-5 dernières années, et là qui sont sortis.
6: Une des priorités désormais pour enrayer la baisse de la monnaie, réduire le déficit commercial et limiter certaines importations qui amenuisent un peu plus les réserves de change du pays.
1: Jeanne Bartoli du service économie. Le président chilien décrète l'état de catastrophe dans une partie du nord du pays, région touchée par de violentes précipitations qui ont coupé les routes et isolé près de 100 000 habitants. Direction maintenant le Nicaragua, pays dirigé d'une main de fer par le président Daniel Ortega, au pouvoir depuis des décennies. Il a rejeté hier toute possibilité d'organiser des élections dans le pays, bloquant ainsi les chances de l'opposition en exil d'arriver au pouvoir. Sara Krakovic.
8: Ici au Nicaragua, il n'y aura plus d'élections qui permettent aux opposants d'essayer de s'emparer du pouvoir. Dimanche, devant des milliers de partisans, le président nicaraguayen Daniel Ortega a douché tout espoir d'élection lors d'un événement célébrant le 47e anniversaire de la révolution sandiniste à Managua, la capitale du pays. Cet ancien guérillero marxiste est accusé d'avoir violemment réprimé l'opposition pour se maintenir au pouvoir dans ce pays d'Amérique centrale.
9: Il ne cesse de comploter et de chercher des moyens de s'organiser en partie pour remporter une supposée élection et de gagner cette élection. C'est la fin de ces partis installés par les Américains pour revenir au pouvoir et pour toujours.
8: Le président nicaraguayen qui accuse ses opposants d'être soutenus par les États-Unis. Depuis l'enlèvement du leader vénézuélien Nicolas Maduro par les États-Unis et le blocus pétrolier infligé à Cuba, le Nicaragua sent la pression états-unienne s'accentuer contre son régime. Ses opposants, eux, en exil, comptent sur la pression internationale pour permettre une transition ou la tenue d'élections.
1: C'était Sara Krakovic. Une partie de l'Europe reste confrontée à une forte sécheresse qui favorise les incendies de forêt. En France, alors que la situation est maîtrisée en forêt de Fontainebleau, des incendies font rage toujours dans le sud, notamment le Var et la Corse. La France, sous le très décrié projet de loi d'urgence agricole, est de retour à l'Assemblée nationale. C'est son dernier passage et l'issue du vote est incertaine. Le texte a été présenté par le gouvernement en réponse au mouvement des agriculteurs l'hiver dernier. Il a été profondément revu au Sénat, où des dispositions très polémiques sur le partage de la ressource en eau et où la réintroduction de pesticides interdites ont été induites. Simon Rosé.
10: Et revoilà l'acétamipride, ce pesticide néonicotinoïde, aujourd'hui encore interdit en France. 2 millions de personnes s'étaient mobilisées en signant une pétition contre sa réintroduction lors de l'examen d'un précédent texte, la loi du plomb. Le Conseil constitutionnel lui-même s'était prononcé sur le sujet et avait annulé cette disposition. Les sénateurs reviennent à la charge et cette réintroduction figure dans ce projet de loi d'urgence agricole. Une mesure à même de faire dérailler l'adoption du texte, une crainte émise par le Premier ministre Sébastien Lecornu. D'autant plus que ce n'est pas la seule disposition critiquée. En pleine sécheresse historique sur toute la France, les sénateurs ont profondément remanié le volet sur la gestion de l'eau. Les agences concernées seraient désormais placées sous les tutelles des ministères de l'Agriculture et de l'Économie et non plus celle de l'Environnement. Le texte prévoit également un objectif de doubler la capacité des agriculteurs à stocker de l'eau. Un accaparement de la ressource au bénéfice de l'agro-industrie, dénoncent les opposants à ce projet de loi. Écologistes insoumis notamment, qui ont déjà annoncé qu'en cas d'adoption ce lundi, ils déposeraient un recours devant le Conseil constitutionnel.
1: Simon Rosé, et ainsi s'achève le journal, à suivre sur RFI, sur le Pont des Arts.

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Paix entre nous, guerre aux tyrans. Appliquons la grève aux armées. Bonne idée, non ?

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0: Et une gare, c'est un lieu où on croise les gens qui réussissent et les gens qui ne sont rien.
1: Le mépris des hommes est souvent la marque d'un cœur vulgaire. Albert Camus.
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1: Bonjour à toutes et à tous. RFI à Paris, il est 18h.
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1: 16h en temps universel. Ravi de vous retrouver. Nous sommes le lundi 20 juillet. Voici les titres de cette édition. Il est bien loin le temps d'un semblant d'apaisement entre l'Iran et les États-Unis. L'Iran dit désormais faire face à une guerre totale avec les États-Unis. Au Royaume-Uni, Andy Burnham est devenu aujourd'hui officiellement le nouveau Premier ministre britannique. Dans ce journal aussi, le mondial de football est terminé. Les nouveaux héros du football international sont eux arrivés en Espagne en début d'après-midi. Et puis enfin, le Sénégal, par la voix de l'actuel président Bassirou Diomaye Faye, apporte officiellement son soutien à la candidature de l'ancien président Macky Sall au poste de secrétaire général des Nations Unies. Voilà pour les titres, soyez les bienvenus. L'Iran parle donc d'une guerre totale avec les États-Unis après une nouvelle nuit de bombardements. Pour le 9e jour consécutif, 9e jour d'affilée, l'armée américaine a frappé plusieurs endroits du territoire iranien. En réponse, l'Iran a visé des intérêts américains au Koweït et à Bahreïn. L'Iran a notamment bombardé des hangars de stockage de matériel militaire américain. Pendant ce temps-là, l'Iran continue aussi de contrôler le détroit d'Ormuz. Passage important du commerce mondial de pétrole et de gaz. Conséquence, Agnieszka Kumor, les cours du pétrole remontent à nouveau.
5: Le pétrole flambe à nouveau. Le baril de Brent de la mer du Nord, qui reste la référence mondiale, a franchi la barre symbolique des 90 dollars. Cela pour la première fois depuis le mois de juin. Les analystes anticipent déjà une nouvelle hausse des cours du brut dans les semaines à venir en raison de ce regain de violence entre Washington et Téhéran. Les deux parties s'accusent mutuellement de ne pas respecter le protocole d'accord signé le 17 juin dernier. Les Américains ont mené des frappes dans le centre et le nord-ouest de l'Iran. Les Iraniens ont riposté en ciblant le Koweït et le Bahreïn, alliés des États-Unis. Deux pétroliers qui auraient tenté de franchir le détroit d'Ormuz sans autorisation ont été visés par des attaques et immobilisés, selon les responsables iraniens. Ils assurent toutefois que leur pays s'engagera dans des efforts diplomatiques pour résoudre le conflit. Dans ce contexte, les marchés financiers redoutent le retour de l'inflation, alors que celle-ci s'est atténuée aux États-Unis au mois de juin.
1: Autre blocus maritime annoncé ailleurs sur la planète, les rebelles Houthis soutenus par l'Iran veulent empêcher les navires d'entrer ou de sortir d'Arabie Saoudite. Les rebelles annoncent un blocus maritime contre l'ennemi saoudien criminel selon le principe d'œil pour œil avec effet immédiat, précise le porte-parole militaire des Houthis. Par ailleurs, nous avons appris que le ministre français des Affaires étrangères, Jean-Noël Barrot, accuse les services de sécurité iranien d'avoir intimidé ce week-end deux diplomates français en poste à Téhéran. Selon Jean-Noël Barrot, ils ont été arrêtés sans raison, ces deux diplomates, pendant plusieurs heures et interrogés. L'un d'eux a aussi été malmené, frappé avant d'être autorisé à retourner à l'ambassade de France. 18h04 à Paris, la politique au Royaume-Uni. Passage de relais aujourd'hui pour diriger le gouvernement britannique. Keir Starmer a donné les clés du siège du Premier ministre à Andy Burnham. Une passation de pouvoir entre bilan assumé pour l'un et de grandes promesses pour l'autre. Julien Chavanne.
6: I know people at home are fed up.
7: Je sais que les Britanniques en ont assez de la politique. Je vous comprends. Et je veux être honnête avec vous. Nous n'avons pas été à la hauteur et nous devons faire mieux. Je présenterai un nouveau plan pour la Grande-Bretagne, un plan décennal. Mais je peux agir dès maintenant pour donner un peu de répit aux gens, pour les aider à faire face au coût de la vie. Et je détaillerai certaines de ces mesures dès demain, y compris leur financement. Faisons de ce jour le moment où la Grande-Bretagne recommence à croire, le moment où l'espoir renaît.
2: Thank you very much, everybody.
1: Ils sont déjà de retour au pays. Les nouveaux champions du monde de football sont arrivés en Espagne en début d'après-midi, de retour des États-Unis. Leur avion a atterri à Madrid à 14h30. Alors d'abord reçu par le roi Felipe VI au palais de la Zarzuela, puis par le Premier ministre Pedro Sanchez au palais de la Moncloa, les joueurs et leurs entraîneurs vont parader un peu plus tard dans la soirée sur le toit d'un autobus dans les rues du centre de Madrid avant de communier un peu plus tard encore avec tout un peuple, rendez-vous 19h, temps universel, devant la mairie de Madrid. Voilà pour le programme des nouveaux héros du football mondial. Côté organisation, Gianni Infantino, le président de la FIFA, tire un premier bilan de la compétition.
3: We have had a record number of spectators in the stadiums, almost 7 million.
4: On a battu le record de spectateurs dans les stades, 7 millions de personnes. Et là, la finale a dû être regardée à la télévision par 6 milliards de personnes. Le monde entier a regardé ce match. Durant ce mondial, on a aussi marqué beaucoup de buts, près de 3 par match. Les grands joueurs ont été au rendez-vous. Rodri, bien sûr, l'homme du tournoi, mais aussi Messi, Mbappé, Haaland ou Kane. Donc oui, profitons de cette Coupe du Monde 2026, mais on sait déjà que la prochaine, en 2030, sera spéciale, la Coupe du Monde du centenaire. Et est-ce que ce sera un mondial à 48 équipes, avec le grand succès qu'on a vu ici, ou encore plus, 64 équipes peut-être? Il faut qu'on en discute, on verra tout ça.
1: Gianni Infantino, le président de la FIFA. J'ajoute un autre nombre. Le vainqueur du tournoi, en l'occurrence l'équipe d'Espagne, repart des États-Unis avec 50 millions de dollars. L'actualité sur le continent africain, c'est le président gabonais qui est arrivé en France aujourd'hui en visite d'État. Les avocats du principal opposant politique gabonais accusent Paris de dérouler le tapis rouge au président Brice Oligui Nguema. Les avocats de l'ancien Premier ministre Alain-Claude Biliebinze veulent alerter sur le sort de leurs clients détenus à l'isolement au Gabon. Nous demandons aux autorités françaises de ne pas rester silencieuses, conclut son avocat Arthur Verken. Carlos Villanova, lui, a été réélu président de Sao Tomé et Principe avec 56% des voix. Il a gagné l'élection. Ses résultats sont valides, vient de déclarer la commission électorale. Sao Tomé et Principe est une ancienne colonie portugaise devenue indépendante en 1975 et située dans le golfe de Guinée. Je vous le disais en titre, nous venons d'apprendre que le Sénégal apporte officiellement son soutien à la candidature de Macky Sall au poste de secrétaire général des Nations Unies. Nous serons pour cela en direct de Dakar dans notre prochaine édition. Enfin, refermons ce journal en musique avec Joyce Nsana. La chanteuse congolaise vient de monter sur la scène du Festival international Nuit d'Afrique à Montréal. Nommée Révélation de Radio-Canada en 2022, elle poursuit sa carrière, débutée dans le reggae, jusqu'à trouver son style bien à elle. Lisa Giroldini l'a rencontrée.
8: L'afro-blow-up, c'est le mot inventé par Joyce Nsana pour décrire son style musical, mélange d'afro, de blues et de hip-hop, le tout construit sur une base de musique traditionnelle congolaise.
9: Je vais reprendre cet artiste-là, Papa Wemba, qui est un grand de la musique congolaise et de la rumba congolaise, qui disait que la musique traditionnelle en elle-même, c'est l'une des bases des musiques qu'on fait. Quand on arrive à la cerner, on va dire, on peut tout faire après.
8: La chanteuse a grandi au Congo dans un contexte de guerre, sensibilisée à l'art dès l'enfance grâce à son père musicien. Aujourd'hui, ce qui frappe chez elle, c'est la tessiture et le timbre très spécifique de sa voix.
9: J'ai un background très gospel. J'ai écouté des voix comme ça qui m'ont inspiré, Aretha Franklin, Cissy Winans, Janis Joplin plus tard et tout ça. Je dirais simplement que ce côté rock ou cette voix rock et un peu plus assumée ces dernières années. Parce que parfois, on a besoin de dire des choses qui ne passent pas toujours par la douceur, qui ont besoin de se dire de façon intense.
8: Et c'est son intensité qui fait d'elle une bête de scène au texte engagé pour les droits des femmes et pour la paix. À mi-chemin, entre Selassou et Janis Joplin, on trouve Joyce Insana.
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particulier pour moi entre 23h et 2h du matin où je m'assois dans mon studio et je joue. 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J'ai l'impression que parfois, j'arrive à me connecter à quelque chose comme une entité d'un autre monde qui joue à travers moi.

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Alternantes, bonjour, c'est Chemin de Terre, une émission consacrée aux musiques traditionnelles et d'inspiration traditionnelle. Le Festival Interceltique de Lorient version 2026 approche à grands pas. Ce sera du 31 juillet au 9 août. Et nous allons en parler aujourd'hui avec Jean-Philippe Maurras, programmateur et directeur artistique. Lors de sa dernière venue à Rennes, nos agendas ne se sont pas croisés, je n'ai donc pas pu le rencontrer. En revanche, mon camarade Stéphane Nicolo, dit Coyote, correspondant dans le Morbihan Sud, a pu le rencontrer à Lorient. Je vous propose aujourd'hui de larges extraits de l'interview, entrecoupés bien sûr de musique et évidemment des groupes et artistes programmés cette année.

Avant de retrouver Jean-Philippe Maurras au micro de Stéphane Nicolo, voici un premier titre de la programmation musicale de l'émission. C'est un groupe qui a d'ailleurs été déjà programmé l'an passé, le groupe Moyen Rig, qui nous vient du Nouveau-Brunswick et qui propose un joyeux mélange de chansons acadiennes, de country music et de bluegrass. J'avais pu d'ailleurs les rencontrer l'an passé. L'interview est toujours en écoute sur le site www.chemindeterre.com en cherchant un petit peu Moyen Rig qu'on retrouvera à trois reprises lors de cette édition 2026 du Fil, le 5, 6 et 7 août. On écoute les Acadiens de Parchenaux.

0: Jean-Philippe Moras, directeur artistique du Festival Interceltique. Ça fait un petit bout de temps déjà.
1: Ça fait que je clôt ma cinquième année. Là, je commence à travailler. Ça fait déjà 6 ans et je travaille déjà sur 2027. Mais on est là ensemble, je crois, pour reparler de 2026.
0: Et donc, c'est la 55e édition.
1: 55e édition, 5 fois 11 ans, ce qui est bien. Déjà 5 ans que j'annonçais qu'on partait sur l'an 1 du nouveau cinquantenaire. Déjà 5 ans que nous vivons ce nouveau cinquantenaire. Et voilà, le festival se porte bien, le public, les festivaliers sont là, les programmations sont éclectiques, en tout cas. Et voilà, en tout cas, l'édition qui approche, j'espère, sera de même acabit.
0: La billetterie, ça va, ça fonctionne bien.
1: Au moment où on parle, la billetterie, on est sur les chiffres de 2025 qui ont été une très bonne année, donc ce qu'on appelle en pourcentage. Donc c'est bien, on aura certainement plusieurs spectacles qui seront complets avant l'ouverture du festival prochain. Mais voilà, surtout cette année, une forte augmentation des réservations sur le spectacle Horizon Celtique. Donc sans doute l'engouement provoqué par les changements de ces dernières années.
0: On s'approche du 61, hein?
1: On n'y est pas encore, on verra ça effectivement dans 5 ans. On travaille déjà sur la 56e édition en 2027, mais voilà, les grandes lignes de 2027 sont posées, mais là maintenant, on se consacre à l'opérationnel pour l'édition 2026.
0: Comment on prépare une programmation? On écoute plein de choses, on reçoit plein de trucs.
1: Oh là,
0: on va avoir des concerts aussi.
1: Oui, c'est une édition du Festival Interceltique de l'Orient, c'est 18 mois de préparation. Après, c'est mon rôle, en tant que directeur artistique, d'être effectivement au niveau des connaissances, au niveau de tout ce que je peux écouter, aller voir, faire beaucoup de concerts, de rester très ouvert, d'avoir les yeux et les oreilles, fertiles, comme je dis, à regarder ce qui se fait pour en faire une synthèse et travailler sur une programmation avec la ligne artistique que je me fixe.
0: On a déjà des idées pour 2027, mais le 2028 ?
1: Bien évidemment, 2027, une grosse partie de la programmation est déjà écrite. 2028, j'ai commencé à y songer, un peu 2029 aussi. On se projette, puisque c'est aussi le fait de se dire que si on a telle ou telle chose ou tel ou tel artiste qui ne seront pas présents en 2027, parce qu'ils seront plus, ce serait peut-être plus d'équerre par rapport à ce qu'on va faire en 2028 ou en 2029, ça permet de pouvoir planifier d'une certaine manière, à moyenne et longue échéance, des programmations et la venue d'artistes ou de projets artistiques.
0: Tu connais déjà le thème, tu vas pas nous le dire, mais tu connais déjà le thème 2027.
1: Bien entendu, et je connais même le thème de 2028, mais je ne dirai rien, même sous la torture.

0: C'était Deneuze, Do It dans le bâtiment, un titre extrait de son album Toenvor, le chant des sept mers. Deneuze, programmé bien sûr à Lorient, ce sera le dimanche 2 août au théâtre. On retrouve Jean-Philippe Maurras au micro de Stéphane Nicolo, bien connu sous le nom de Coyote. Jean-Philippe Maurras nous rappelle le thème de cette édition 2026 du Festival Interceltique de Lorient.
1: En 2026, donc après les Cousins d'Amérique en 2025, on travaille cette année sur la Cornouaille au cœur de la mer celtique. C'est un thème qui est double. La Cornouaille, donc, c'est nos cousins d'outre-Manche. Hein. C'est la nation celte la plus proche de la Bretagne, avec beaucoup de similitudes. Déjà, également une nation qui est entourée par la mer, dont le cornique, la langue celtique, est très très proche du breton. On dit même qu'au Moyen-Âge, le cornique et le breton étaient des langues quasiment similaires. Et donc voilà, et comme la Cornouaille est entourée d'eau, comme la Bretagne, et elle baigne dans la mer celtique, ça m'intéressait qu'on travaille sur la maritimité et cette réalité maritime de tous les pays celtes d'Europe.
2: Ça peut même descendre jusqu'à la Galice, hein, par exemple.
1: Bien entendu, on partage tous l'océan Atlantique, de l'Écosse à la Galice. C'est quand même tout le point commun, on peut accéder à tous les pays celtes en bateau.
2: Et justement, je parlais des temps forts, il y aura Deneuze, il y aura Carlos Núñez aussi, hein.
1: Carlos Núñez qui revient cette année, notamment avec le spectacle qu'il nous avait présenté déjà en 2024 en avant-première qui s'appelle Celtic Sea, sur la mer celtique. Donc je lui ai redemandé de venir à nouveau pour présenter à nouveau cette œuvre qu'il avait écrite à l'occasion en 2024 et en lien avec une société maritime fort connue en Bretagne et sur les pays celtes qui est la Brittany Ferries. Et Deneuze qui a sorti l'année dernière un album consacré effectivement le chant des sept mers. Et donc voilà, tout faisait sens et tout faisait thème.
2: Il était déjà là en mars. Hein.
1: Et Carlos, effectivement, est venu dans le cadre des échappées interceltiques en mars. Là, il est venu présenter, il fêtait le 30e anniversaire de son premier album. Exactement. Et donc là, le répertoire et la thématique sera différente pour cet été.
2: D'autres temps forts comme Capercaillie, par exemple.
1: Capercaillie, qui vont jouer pour la 11e fois sur le Festival Interceltique de Lorient. La première fois, c'était en 1989. J'y étais. Je me souviens très très bien de ce concert, de ce jeune groupe écossais, comme on disait à l'époque. Et voilà, c'est devenu un des groupes majeurs de la planète celtique mondiale, autour de Karen Matheson, avec Donald Shaw, Michael McGoldrick. Et c'est vrai, très très heureux de les accueillir à nouveau. La dernière fois, c'était en 2022. Ils avaient joué avec l'Orchestre Symphonique du Festival. Et là, ils viennent, effectivement, à l'occasion de plus de 40 ans de carrière. Et à l'occasion, effectivement, de présenter le nouvel album qu'ils sortent cette année.

0: C'était le groupe écossais Capercaillie avec le grand orchestre de la BBC. Le groupe Capercaillie sera sur la scène du théâtre à Lorient le samedi 8 août, sans grand orchestre. En revanche, il partagera la scène avec un autre groupe écossais, le groupe Leda. Donc une soirée qui promet un des temps forts de l'édition 2026. Jean-Philippe Moras au micro de Stéphane Nicolo nous rappelle d'autres temps forts.
1: Alors, beaucoup de temps forts. Je signalerai évidemment la présence aussi de la nouvelle collection de Pascal Jaouen sous forme d'un défilé spectacle. Ça aura lieu le 1er et le 2 août. Ce créateur brodeur que l'on connaît bien. Donc l'exclusivité de cette nouvelle collection sera présente donc au Festival de Lorient. Les clins d'œil aussi un peu extérieurs. On a Yann Tiersen qui sera présent le mercredi du festival. Le Agnès Obel qui sera présent le mardi. Et on a également pour la première fois, on va faire du Celtic Metal. On rentre un peu dans le métal. Avec Eluvesi, exactement. Groupe qui est déjà passé au Hellfest, qui est sans doute le groupe européen qui représente le plus, effectivement, cette veine celtique dans le métal. Et je trouvais intéressant de pouvoir les accueillir pour la première fois à Lorient, qui défendent toutes les cultures celtes. Et en première partie, on aura le jeune trio rennais Tanork, qui est normalement un groupe de métal, qui chante en breton. Sinon, on va retrouver nos deux soirées maintenant, qui deviennent, simplement depuis 2 ans, la soirée Bouge ton Celte à l'espace Jean-Pierre Pichard, consacrée à l'aspect rock et punk celtique, et la soirée électrophile, notamment cette année avec Fleuve, Noon, Perceval et Miss Blue.
2: J'ai un groupe qui m'a dit qu'il aimerait bien jouer chez toi, je crois, qui est dans le Slit Plantec, je ne me rappelle plus qui c'est, mais c'est pas grave. Ils m'ont dit que c'est envoyé de l'air et qu'il viendra peut-être l'an prochain.
1: Ah bah écoute, c'est à suivre, hein. Je reste toujours très très curieux, donc à écouter beaucoup de choses.
2: Ça y est, j'ai trouvé, c'est Jean-Charles Guichen.
1: On ne peut hélas pas tout programmer, mais en tout cas, si on ne peut pas tout programmer, ça fait qu'encore cette année, on aura autour de 430 concerts proposés sur les 10 jours.
2: Et puis les 40 ans d'un groupe connu, hein.
1: Bah, les 40 ans, oui.
2: Loire Nalubre.
1: Oh oui, alors comment dire, parce qu'il y a également les 30 ans et les 40 ans, il y a souvent des anniversaires sur le festival. Je pense aux 30 ans de Spontus qui fêteront ça au Quai de la Bretagne, mais également des Galiciens, Loire Nalubre, qui est un groupe qui fête ses 40 ans, qui est passé déjà 5 ou 6 fois sur le festival interceltique. Et je suis très heureux de les accueillir à l'occasion de leur 40e anniversaire. C'est un groupe assez précurseur en Galice. On parle souvent en Galice de Carlos Núñez, mais il y a également beaucoup d'autres groupes, notamment ce groupe Loire Nalubre, qui jouera donc le vendredi du festival au Palais des Congrès.
2: On peut conseiller un album des 30 ans que j'aime, un double, que
1: oui,
2: tu connais.
1: Que je connais très très bien, en tout cas, ça sera en tout cas une très belle soirée.

0: C'était le groupe galicien Luarna Loubri qui viendra fêter ses 40 ans le vendredi 7 août au Palais. C'est à Lorient, le Palais des Congrès, dans le cadre évidemment de cette 55e édition du Festival Interceltique dont nous parlons aujourd'hui avec Jean-Philippe Moras au micro de Stéphane Nicolo.
1: On a parlé des temps forts, il y a également les lieux habituels, comme entre autres le quai de la Bretagne, le quai des Pays Celtes, place des Pays Celtes, c'est ça?
2: Oui, on va retrouver, alors, toujours avec accès badge, ce badge qui est à nouveau 1 euro par jour, donc 10 euros pour le festival, ce badge permet d'accéder au quai de la Bretagne, où il y a des concerts et des fest-dos tous les soirs, à l'espace Carnot, où il y a les fest-dos trad, comme on dit tous les soirs, mais les ateliers de danse chaque après-midi, la place des Pays Celtes, où on retrouve une programmation de 11h le matin jusqu'à 3h du matin avec des groupes venant de toute la Celtie, d'Europe et du monde sur cet endroit où on retrouve également les pavillons des différentes nations, le club qui est aussi en accès badge et le club qui est cette scène néo-trad celtique où on a une programmation très riche à nouveau cette année, donc voilà pour bouger également ce badge qui permet d'aller sur le cinéphile, sur la partie cinéma et encore sur pas mal d'autres petits lieux, donc une programmation encore très éclectique avec une des représentations de toutes les nations celtes d'Europe et du monde et des groupes qui viennent aussi bien d'Australie. On aura même un groupe chilien cette année qui s'appelle Celtic Trio qui nous vient effectivement de Santiago du Chili et qui sera présent sur le festival interceltique de Lorient.
1: Le club plaît beaucoup aux jeunes maintenant, ça se régénère un peu.
2: Le club, ça fait sa 5e année aussi, c'est une forme d'anniversaire, il a 5 ans. Dès la première année, il a trouvé son public. Voilà, ça veut dire que, comme on dit souvent ça en tant que programmateur, c'est un lieu qui sans doute manquait avec cette programmation, ce que j'appelle ces programmations néo-trad, qui existent partout, sur tous les pays, aussi bien aux Asturies, en Écosse, en Irlande, en Bretagne. Et donc, je trouvais intéressant d'avoir une scène qui met en avant toute cette mouvance, tout ce courant. Et en tout cas, le public s'y retrouve et c'est l'essentiel.

0: C'était Envers et Contre tous par le groupe Digresque qui fait son apparition dans la programmation officielle du Festival Interceltique de Lorient après avoir joué de nombreuses années dans le off. Il y est toujours cette année. Le groupe Digresque sera le vendredi 31 juillet, donc première soirée du Phil 2026. Ce sera au club. Nous retrouvons Jean-Philippe Moras au micro de Stéphane Nicolo qui nous annonce que cette année, il y a peu de nouveautés. On l'écoute.
1: Pas de nouveautés par rapport à 2025, à part le fait qu'on récupère le théâtre, le Grand Théâtre de Lorient, qui était en réfection l'année dernière. Et c'est dans ce théâtre qu'on retrouve Capper Kelly, Derviche, le Bagat Capcaval, avec leur dernier spectacle avec Mode Cosmique, Denis Prigent, on en a parlé. Mais également un grand spectacle avec l'Orchestre Symphonique du Festival, le cœur du festival, où on reprend deux œuvres de Sean Davey, des œuvres qui datent de 80-83, The Brendan Voyage et The Pilgrim, avec Zoe Conway, Ronan Le Barthes en soliste, qui sont deux grandes œuvres symphonique, celtique, et donc une grande épopée avec quasiment 160 musiciens sur scène au théâtre le mercredi du festival.
2: Ouais, moi j'ai vu ça il y a quelques années, c'est à voir.
1: C'est à voir.
2: Écoutez aussi.
1: Bien sûr, la dernière fois que ces œuvres ont été jouées, c'était en 2012. Donc voilà, donc 14 ans après, pour ceux qui n'ont pas assisté ou ceux qui veulent revivre à nouveau ces grands moments de ces écritures symphoniques, ce sera le mercredi au théâtre.
2: Et certains nous posent la question, le village celte, il pourrait revenir ? Pour l'instant, pas cette année ?
1: Le village celte n'est plus là depuis 2025, donc on l'a pas remplacé. On a travaillé sur une autre proposition qui s'appelle, c'est la taverne celte, c'est au niveau du quai de Rohan, et sur la taverne celte, où il y a donc un repas midi et soir, mais toujours avec des animations musicales et sous forme de thème. Donc ça sera des brunchs tous les midis à la taverne celte, et le soir c'est des repas à thème, repas irlandais, repas écossais, repas asturien, coterie. Et donc selon les jours de la semaine, c'est une occasion en même temps de d'allier gastronomie, convivialité et concert.
2: Avec des thèmes de restauration chaque soir.
1: Oui, c'est ça ce que je disais, effectivement, tout le contexte irlandais, écossais, de chaque nation celte qui a sa propre soirée avec ses propres repas irlandais, repas écossais, repas asturien, coterie. Et donc selon les jours de la semaine, c'est une occasion en même temps de d'allier gastronomie, convivialité et concert.
2: Avec des thèmes de restauration chaque soir.
1: Oui, c'est

0: C'était le trio de Léonin Barry qu'on retrouvera deux reprises au Festival Interceltique de Lorient cette année, le mercredi 5 août à la Taverne Celte pour un dîner-concert et le lendemain 6 août pour la grande soirée de l'Irlande. Léonard Barry Trio partagera la scène avec le célèbre derviche qu'on a vu plusieurs fois à Lorient. A signaler également que Léonard Barry au Yulon Pipe animera une masterclass le vendredi 7 août de 10h à midi, ce sera au Palais. On a beaucoup parlé de musique avec Jean-Philippe Moras au micro de Stéphane Nicolo, mais on peut se divertir autrement.
1: On a toujours Quai du Livre, Euroceltic Art au rez-de-chaussée du Palais des Congrès, l'espace découverte avec beaucoup de choses en lien par rapport aux jeunes publics, par rapport aux enfants. On n'oublie pas le marché interceltique, le Quai du Terroir. On n'oublie pas les terrasses qui sont aussi un lieu et de restauration et de concert où il y a de très très nombreux groupes non plus aussi interceltiques qui sont programmés. Et là, on est au bord du bassin à flot, en plein cœur de Lorient. Et pas oublier que cette année, le thème, c'est la mer celtique, donc cette maritimité.

0: va également avoir des animations dans le bassin à flot, avec notamment des concours de godilles, des joutes nautiques, enfin plusieurs choses qui vont se passer dans le bassin à flot, dans l'eau. Ça, c'est une nouveauté pour justement apporter un peu ce côté maritime à l'édition.
1: Tout comme les jeux interceltiques.
0: Exactement, comme tous les jeux interceltiques et sports bretons et sports celtiques que l'on retrouve en général au parc Jules Ferry et ou un peu plus loin au niveau du Moustoir, quand je pense notamment au tournoi de football gaélique.
1: Et puis, qui dit premier week-end, week-end réussi, surtout grande parade.
0: Bah, premier week-end, championnat des Bagadoux le samedi, grande parade le dimanche, les grands spectacles l'après-midi. C'est le week-end incontournable, c'est les rendez-vous incontournables, là où effectivement il y a la fréquentation la plus importante, mais ça reste toujours un événement unique, effectivement, j'allais dire unique en France, unique même dans le monde, d'avoir cette grande parade et avec des groupes Bagadoux, cercles et venant des autres pays celtes qui permettent d'avoir un éclectisme et de se rendre compte de la vitalité de nos cultures.
1: Ça y est, le championnat des Bagadoux, c'est reparti.
0: C'est reparti.

0: C'était le Bagad Cap Cabal, Bagad champion de Bretagne en titre, qu'on retrouvera bien sûr le dimanche 2 août pour cette grande parade des nations celtes, qui se termine au stade du Moustoir. Et Mode Cosmique a eu l'idée d'inviter aussi le Bagad Cap Cabal pour une création qui sera jouée au théâtre le lundi 3 août. C'est la création Cap Cosmique. On retrouve Jean-Philippe Horace une dernière fois au micro de Stéphane Nicolo, mais qui nous invite à venir évidemment à Lorient. Lorient, et vous le verrez sur des panneaux à l'entrée de la ville, Lorient, capitale interceltique.
1: Exactement, Lorient, capitale interceltique. En tout cas, j'ai dit souvent que capitale interceltique, c'est, il y a une forme de légitimité acquise au fil des décennies, que toute la Celtie, tous les Celtes du monde se retrouvent à Lorient début août. Et en tout cas, rendez-vous donc le 31 juillet pour effectivement 10 jours de fête, 10 jours et 10 nuits de fête à Lorient.
2: Il n'y aura pas que les pays celtiques, il y a des Acadiens aussi qui seront là entre autres.
1: Les pays celtes, comme on aime bien, tous les cousins d'Amérique, de tout le Canada, l'Acadien, les Québécois, les Louisianes, etc., les Néo-Zélandais, les Australiens, enfin toutes les communautés celtes à travers le monde.
2: Et puis toutes les infos sur le site où on peut retrouver également le fonds de dotation, également une playlist aussi. Hein.
1: On va retrouver effectivement toutes les informations sur le site internet du festival, sur l'application pour tous les smartphones. Il y a une application Festival Interceltique qui est certainement le moyen le plus simple de pouvoir surfer, de pouvoir scroller sur la programmation et de voir ce que l'on veut et de pouvoir découvrir aussi les artistes et les spectacles proposés. Et sinon, on peut trouver, bah, si on est sur l'Orient ou même sur la région Bretagne, les dépliants du festival, les programmes complets qui arriveront fin juin. En tout cas, beaucoup de moyens d'information et de ne pas hésiter, même si on ne vient que sur une journée, deux ou trois jours sur l'Orient, de vérifier ce qu'il y a sur ces journées, de ne pas hésiter en tout cas à réserver s'il y a des spectacles qui vous intéressent vraiment, de ne pas attendre que ça soit complet ou que ça d'attendre le jour même.
2: On va sur le site, hein, festival-interceltique.bzh. On rappelle les dates, Jean-Philippe ?
1: Écoute, Festival Interceltique de Lorient, 31 juillet au 9 août 2026.
2: Édition numéro
1: 55 ans déjà. On les fait pas, hein.
2: Regardez, Brasse, merci.
1: Merci à toi.

C'était Water Under the Kill, une jig composée par Shaun Davey et tirée de cette œuvre symphonique qu'il a composée dans les années 80 de Brendan Voyage, qui sera recréée cette année au Théâtre de l'Orient pour une soirée intitulée L'Irlande symphonique avec l'orchestre de Bretagne. Deux œuvres seront d'ailleurs jouées ce soir-là. Deux œuvres de Shaun Davey, The Brendan Voyage donc, et The Pilgrim. Nous allons poursuivre cette émission avec deux artistes de groupe qui sont programmés lors de cette édition du Festival Interceltique de l'Orient, duquel nous venons de parler longuement avec Jean-Philippe Moras, programmateur et directeur artistique, au micro de Stéphane Nicolo, bien connu sous le nom de Coyote. Et nous allons d'abord écouter de Kieran Ryan Band.

C'était Kieran Ryan Band, programmé au club à Lorient le lundi 23 août à partir de 21h30. C'est bien sûr le Festival Interceltique de Lorient, 55e édition. Kieran Ryan est aussi programmé en duo avec la chanteuse Amy Lorenson le 5 août, mercredi, place des Pays Celtes. Nous allons terminer avec une autre artiste programmée à Lorient le lundi 3 août au Palais. C'est la joueuse de cornemuse anglaise Catherine Tickell avec son groupe The Darkening.

C'était One Night in Moana par Catherine Tickell and the Darkening, programmé à Lorient le lundi 3 août au Palais pour une soirée légende celtique avec en première partie le duo breton Jean-Michel Veillon, Gilles Lebigot, Catherine Tickell, joueuse de Northumbrian Pipe et de violon. Une chance de l'avoir à Lorient cette année. Ainsi s'achèvent les chemins de terre d'aujourd'hui. Juste après la fin indicatif, place à Celtes-Armoriques avec Stéphane Nicolo, Di Coyote, et à 22h, Yves Averti et Braise Positive. Bonne fin de soirée, portez-vous bien.

0: Donnez Matt Denhall et Brezoneg, bienvenue à tous. 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
1: 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Présentation, réalisation, interview, production, Stéphane Coyote Blesprat pour votre radio avec Corrigan Production. Dans cette émission, nous écouterons l'interview de la chanteuse bretonne Azilise Monro. Nous allons démarrer cette émission avec Autridal, qui vient de sortir un EP qu'on aura l'occasion de vous diffuser prochainement. Et nous allons écouter ce groupe en version live avec Temple Tuk. Autridal, un trio inventif, énergique et inclassable, fondé en 2016 par Thibaut Niobé, guitare, Quentin Julliard, percussion batterie, et Yaltas Gano, flûte traversière et doudouk. Trois âmes déchaînées qui s'allient pour produire une musique bretonne enflammée, créative et de voyage exotique, ce qui donne un répertoire breton, gaélique et oriental. Deux albums studio, Cardi Sessions en 2019, avec quelques invités bretons reconnus comme Lors Landa ou Jean-Claude Normand, un ex-glaze, et des joueurs de cornemuse écossaise. Un deuxième album en 2023, Triumvirat, et un album concert, Autridal Live, en 2025. Les trois opus sont sortis grâce au travail formidable du label Packer Prod. Juste après, nous écouterons le musicien Oli, alias Olivier Leroy, qui est un musicien rennais atypique qui nous avait habitués au mélange de cultures entre la Bretagne et l'Inde, avec des formations comme Pandip ou encore Oli Goes to Bollywood. Ici, un nouveau projet étonnant, Oli and the London Radio Pop Orchestra, un premier album qui déploie une pop orchestrale contemporaine mêlant écriture néoclassique, texture électronique, voix magnétique et chant d'enfant avec une quinzaine de jeunes chanteurs du chœur des grands de la maîtrise de Bretagne. Le morceau choisi, Life on Rennes, est une chanson folk pop inspirée par la ville de Rennes justement et par la richesse de son héritage musical. La chanson évoque des souvenirs de jeunesse, l'excitation de la découverte du monde, des moments de solitude, mais surtout l'énergie unique de la vie nocturne rennaise et de sa légendaire scène rock avec des influences comme Radiohead, The Smiths, David Bowie, mais aussi Chopin, Debussy, Bach, Johnny Cash, James Black et j'en passe. Nous allons donc écouter Autridal version live avec Temple Tuk et juste après Oli and the London Radio Pop Orchestra avec le morceau Life on Rennes.
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0: C'était Life on Ren, nouvelle création de Holly and the London Radio Pop Orchestra. L'album sort pratiquement à la première diffusion de cette émission. Et juste avant, nous écoutions Autridal, version live, avec le morceau Temple Tuck. À noter que Autridal sort actuellement un EP qu'on aura l'occasion de vous diffuser.
1: Des maths dans Nôle, c'est Azilis Mandro et je suis super contente de vous retrouver dans Celt Armoric.
0: Celt Armoric vous présente Azilis Mandro en interview dans quelques instants. Mais avant, on l'écoute en musique avec son dernier album en date, sorti en 2025, et qui s'appelle Et tout prend vie. Voici donc le morceau Etremant, chanté en breton.

0: C'était Azaleas Monroe avec l'album Et tout prend vie, sorti en 2025. Dans quelques instants, on la retrouve en interview. Une famille restée célèbre dans les années 50-60 avec l'affaire des prénoms bretons refusés par l'État français. De ce fait, son père, ses oncles, ses tantes seront déclarés citoyens européens de nationalité bretonne après l'intervention de la Cour européenne des droits de l'homme et de la Cour internationale de justice de La Haye. Il n'était pas reconnu dans l'état civil français. Revenons à Azaleas Monroe Guernig, de son vrai nom, qui a parcouru le monde avec sa musique country. Elle est revenue depuis quelques années dans sa Bretagne finistérienne avec différents projets musicaux, suivi d'un EP et surtout en 2021, Earth, la Terre, et son dernier album en 2025, Et tout prend vie, de la pop-rock folk world, où les paroles évoquent la nature, ses émotions, l'homme et sa place sur Terre. Des collaborations également avec des musiciens bretons comme Denez ou comme Clarisse Lavanant. Retrouvons donc Azaleas Monroe en interview dans Saltarmonique, entretien réalisé pendant le Festival Interceltique 2025 à Lorient.
1: Donemat ou Degemerbat, Azaleas Monroe, toi tu parles bien breton?
2: Eh non, moi je ne suis pas bilingue breton. Voilà, je chante en breton justement pour rattraper le coup, parce que quand j'étais enfant, malheureusement, j'ai souhaité rentrer en école Iwan et j'étais un peu trop âgée. Et c'était déjà en CP, et à l'époque, ils n'acceptaient pas les enfants trop âgés, voilà.
1: Tu comprends un peu quand même, non?
2: Je comprends, oui. Mais c'est vrai que tenir une conversation entière, pour le moment, c'est pas possible, voilà. Je travaille. Hein.
1: Encore faire ce que tu me dis, hein, des trucs comme ça. Hein.
2: Ah, mais quand on est embarqué dans une carrière artistique, c'est très compliqué de s'arrêter pendant un an. Mais bon, les cours du soir. Et surtout les chansons en breton surtout. Voilà, c'est comme ça que j'aime.
1: T'as une belle voix qui retransmet bien, voilà. Qui retranscrit bien le breton.
2: Bah en fait, c'est ma façon à moi de faire vivre cette langue en Bretagne et puis surtout en dehors de la Bretagne. Voilà, la faire connaître ailleurs.
1: Alors, ton vrai nom, c'est Azaleas Monroe Le Guernig, c'est ça?
2: Exactement.
1: Une famille historique qui a eu des problèmes avec l'État français.
2: Ah, qui s'est battue pour pouvoir donner des prénoms bretons à leurs enfants, qui étaient interdits à l'époque, hein, sous De Gaulle. Et c'était un long combat, très très long, avec beaucoup de difficultés à vivre et à être entendu, à pouvoir avoir ces 12 enfants. Et donc, c'était une période très compliquée, ouais.
1: C'était des citoyens bretons du monde, c'est ça? Non, c'est ça?
2: Bah, disons que comme l'État français ne voulait pas bloquer toutes les portes, ils sont allés toquer à l'Europe. Voilà, donc tribunal de La Haye, et puis ensuite, voilà, c'est un long parcours. Et c'est vrai qu'aujourd'hui, on peut leur dédier ce droit aujourd'hui de pouvoir avoir des prénoms bretons. C'est en partie grâce au combat de Jean-Jacques Le Guernig et de Mireille Le Guernig, mes grands-parents. Ouais.
1: C'est pas gagné avec France, hein, avec le fer France. Hein.
2: Et oui, ça continue, mais quand même, aujourd'hui, on peut s'appeler Erwan, Yann, Nolwenn Le Roy. Et surtout Azaleas, moi j'ai un prénom breton grâce à mes grands-parents.
1: Et puis, une de tes... Je sais pas si c'est ta grand-mère ou... qui a fondé le festival Kartalg.
2: Et non, c'est ma tante Gwen Le Guernig. Ouais, c'est la sœur de mon père. Et elle avait cette envie, après Woodstock, de créer un événement un peu... c'était inédit à l'époque, hein. Il n'y avait encore jamais eu de grand festival comme ça. Et donc, elle avait parcouru la France avec son compagnon de l'époque en moto pour distribuer des flyers dans tous les festivals. Et la grande surprise, c'est que ça a fonctionné et qu'il y a eu énormément de monde pour cette première édition. Puis ça a duré...
1: Plus une,
2: ça. Oui, ça s'est terminé en 1984, la dernière édition. L'année de ma naissance, en fait.
1: Ça fait 72, 73, 74, 76. Donc, il y en a eu plus, alors.
2: Ouais, un de plus, 84, d'accord. Ouais. Voilà.
1: Et gardez, si vous avez les vinyles de ça, toi tu les as,
2: ouais.
1: Gardez-les. Hein.
2: Ouais. C'est vrai que c'est une époque incroyable, avec un grand vent de liberté, avec tous ces artistes qui ont participé, énormément une super belle programmation, quoi. Et internationale, une programmation internationale.
1: Ouais. Trop de Brendan Bouton qui venait au Festival Interceltique.
2: Et oui, exactement, c'était une grande, grande chanteuse, grande figure, grande artiste, avec une voix incroyable.
1: Et ça, c'était à Moëlan.
2: À Moëlan-sur-Mer, ouais, ma ville d'origine, ouais.

0: C'était Jealousy de Azelis Monroe. On va retrouver en interview tout de suite pour la seconde partie dans Celta Armorique. Alors toi, ta carrière, comment elle a démarré?
1: Elle a démarré assez jeune parce que j'ai grandi dans une famille très ouverte sur l'art en général, du côté de ma mère, des comédiens, chanteurs, danseurs, et du côté de mon père, musicien, sculpteur, peintre, écrivain, voilà. Après, tout le monde n'en a pas fait forcément son métier. Hein. Ma mère, par contre, était vraiment comédienne, chanteuse, et mon père, à l'époque, travaillait avec ma mère, puisqu'il composait toutes les chansons des spectacles musicaux. Et puis, donc, voilà, j'ai grandi comme ça, voilà.
0: T'as même fourni une formation Azelis Country Band, c'est ça?
1: Oui, alors ça, c'était un peu... C'est le parcours voilà, qui vous amène vers des milieux artistiques. Pourtant, en France, c'est pas tellement, on n'écoute pas tellement de country music, mais moi... Mais moi, en fait, un jour, j'ai écouté un album des Dixie Chicks, qui est vraiment un groupe extraordinaire, qui m'a fait découvrir cette musique très traditionnelle et à la fois la possibilité de mélanger cette musique traditionnelle américaine, qui est vraiment un métissage de toutes sortes de cultures, finalement, avec le chant gospel, ce mélange de hillbilly, de western swing, le fiddle qui arrive avec les Irlandais, le banjo qui arrive avec les cultures africaines, et puis aussi la mandoline, alors ça c'est plus l'Italie, alors on a un mélange incroyable dans ce style musical qui moi m'a plu énormément parce que j'ai retrouvé ces sonorités celtes et à la fois le côté très rock et moderne aussi qui me plaît beaucoup, donc ça, je me suis dit tiens, je vais m'intéresser à ce style musical grâce à cet album des Dixie Chicks, l'album Home, je me souviens. Et quand je suis arrivée à Paris, que je me suis dit allez, je voudrais rentrer dans ce milieu musical, mais ma culture bretonne m'a toujours accompagnée, mais à l'époque j'étais toute jeune, hein, j'avais 19 ans, je me dis comment est-ce que je peux faire pour rentrer dans un milieu artistique et puis me faire mes preuves toute seule. Donc je suis partie toute seule, j'ai quitté la Bretagne et je suis arrivée là-bas et j'ai rencontré des gens et je suis tombée dans un milieu, ce milieu de country music qui existait en France en fait. Et comment ça a commencé.
0: Une autre vie, t'as fait d'autres trucs, hein, et puis t'as même fait du métal, je crois, non?
1: Ouais, au tout début, avant de partir, je suis rentrée dans un groupe de métal lyrique, où on chantait en allemand, en latin, en français aussi, en anglais. Ouais, c'était une super expérience avec un groupe Stamina à l'époque, qui est brestois, un groupe brestois, ouais.
0: Si je ne me trompe pas, t'étais choriste avec Kali?
1: Aussi. En fait, c'est quand j'ai participé aux rencontres d'Astafor, qui ont été créées par Francis Cabrel. Et c'était un stage, une formation qui existe toujours d'ailleurs aujourd'hui, qui est absolument formidable, qui nous met en relation avec des auteurs, des compositeurs. Et pendant 10 jours, on compose, on crée. Et à la fin de ce stage, on fait la première partie d'un artiste un peu connu qui vient en fait faire un concert dans la ville d'Astafor. Et on fait sa première partie. Voilà.
0: Il est sympa Kali, je le connais, moi il aime bien les Waterboys.
1: Ah oui, ça, Kali est un artiste libre, hyper puissant, quelqu'un qui a beaucoup d'énergie, mais qui est vraiment très sympa. Très très sympa, ouais. J'aime beaucoup Kali, ouais.
0: C'est vrai. Ouais.

0: C'était Azealis Monroe avec l'album Earth, sorti en 2021. Et c'était le morceau Get Out.
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0: Azealis Monroe en interview. La suite, c'est maintenant.
2: Alors, il y a eu un premier maxi, je crois, si je ne me trompe pas, en 2018, hein, au niveau carrière solo.
3: Alors, il y a eu un ce qu'on appelle un EP aujourd'hui. Ouais, exactement. Et il est sorti en 2016, il me semble. Ah ouais, moi, le temps passe, c'est incroyable. Et oui, 2016, il s'appelait Let It Be Beautiful, en fait. C'était un 4 titres. Et ensuite, il y a eu l'album, le premier album en
2: 2019.
3: Exactement. Earth, la terre, et dont la chanson en breton, titre éponyme, Douar, reprend. Voilà, exactement.
2: Voilà. Mm. Et avec une belle pochette où on se voit suspendu.
3: Oui, la tête à l'envers, c'était volontaire, parce qu'en fait, ça parlait justement de ce monde qui marche un peu à l'envers quand même, hein, en ce moment. C'est, voilà, c'est, on n'est pas encore sorti, hein, de tout ça, mais ça va marcher. À un moment donné, on va s'en sortir.
2: Tu l'as fait, je crois, avant la Covid, hein, l'album.
3: Donc. Exactement, juste avant, et c'était d'ailleurs une période, très difficile, parce que quand tu mets autant d'énergie et que finalement, juste après, il y a tout qui s'arrête. Voilà, ça a été très particulier, mais à la fois, ça m'a appris aussi plein de choses. La résilience, voilà, à apprendre à sortir nouvelle d'une situation comme ça. Et puis ensuite, bah voilà, il y a eu de longues années de création, d'écriture pour revenir avec un nouvel album.
2: Qui vient de sortir en début d'année ?
3: Février, ouais, en février. Qui s'appelle « Et tout prend vie », justement. C'est la suite. Et tout reprend vie, j'aurais pu dire d'ailleurs. Et tout reprend vie. Et ouais, c'était un album bien plus introspectif que le premier, on va dire, où je me suis un petit peu retrouvée seule à écrire, à me dire voilà, comment est-ce que je vais revenir avec de nouvelles chansons, qu'est-ce que j'ai envie de raconter. C'est pas facile de revenir avec un deuxième album, surtout dans une période comme celle qu'on a traversée. Et donc ça a donné 9 chansons. Il aurait pu être plus grand, cet album plus important, mais c'est un choix que j'ai fait. Je voulais qu'il y en ait 9 parce que je suis quelqu'un qui s'intéresse pas mal à la numérologie. Je suis née un 9 janvier. Le 9, c'est un chiffre qui m'accompagne pas mal, et le 9, c'est la fin d'un cycle. D'accord. Aussi. Et nous sommes aujourd'hui le 9 août. C'est la 54e édition, donc le 9. Ouais. Voilà, et nous sommes en année 2025. Et c'est l'année 9. Et c'est la fin d'un cycle pour entamer une nouvelle année, l'année 1. Donc, tout ce qui est en année 9, c'est mettre les nouveaux projets, les installer pour que ça perdure et qu'il y ait une nouvelle énergie positive qui arrive en année 1.
2: C'est parce que l'amour qui dit que les chiffres, c'est important.
3: Voilà. C'est pas ça. Ouais. Non, moi, c'est très... Je m'intéresse à tout ça parce que finalement, la numérologie, c'est une vraie science. Et c'est très, très intéressant. Très intéressant.

0: Dragonfly, extrait de l'album d'Aziliz Monroe qui s'appelle « Et tout prend vie ». On la retrouve pour la suite de son interview dans Celtes Armoriques.
1: Et chanson en anglais, en français, breton.
2: Oui, parce que tout simplement, c'est mon parcours qui fait qu'aujourd'hui, j'ai envie de chanter en français et j'ai envie de chanter en anglais et en breton aussi. Et je trouve que ça apporte quelque chose de très intéressant dans la création parce qu'en fait, une langue, ça vous amène vraiment ailleurs. Ça apporte une culture, mais ça apporte aussi des traditions, une identité particulière. Le français, pour moi, apporte quelque chose de très beau, parce que la langue française, voilà, dès qu'on a envie de faire de la poésie, d'écrire de la poésie, c'est une très belle langue. Le breton, pareil, hein, le breton est très, très poétique. C'est une langue magnifique, puis qui a des sonorités uniques. Donc, pour tout ce qui est mélodieux, dès que tu écris des mélodies, des vraies mélodies assez complexes, parfois, parce que moi j'écris des mélodies qui ne sont pas toujours simples, où il y a beaucoup de nuances, mais aussi ça part de notes très graves et on peut monter vachement dans les aigus. Et donc le breton s'y prête vachement. C'est une langue très, très, très belle et à la fois elle permet dans. Parce que moi je n'écris pas en breton, j'écris en français, puis après je fais adapter mes chansons en breton par des artistes magnifiques, comme par exemple Anna Preden qui a travaillé sur cet album avec moi. Et également, et voilà, qui est une amie très très très talentueuse. Et également, j'ai collaboré aussi avec Denez qui a adapté la chanson. Voilà, on en parlera peut-être tout à l'heure.
1: Ça évoque quoi les paroles ?
2: Alors les paroles de toutes mes chansons de l'album, bah voilà, ce sont des sujets assez populaires, on va dire. Ça parle vraiment des relations humaines, mon observation des relations humaines, de ce qu'elles sont actuellement, des relations entre les jeunes, comment est-ce qu'on se rencontre aujourd'hui, comment est-ce qu'on tombe amoureux. Ça a totalement changé aujourd'hui les relations et aussi sa façon de voir son existence. Voilà, quand on change de génération, on passe de 20 ans à 30 ans à 40 ans, on n'a plus le même regard sur le monde, on a des questionnements qui ne sont plus les mêmes, on n'a plus envie des mêmes choses et ça parle voilà, de tout ça, du chemin que l'on parcourt petit à petit et de nos envies qui changent par rapport à notre vie.
1: Qui sont les musiciens qui t'accompagnent sur l'album et sur scène ?
2: Eh bien, alors, sur l'album, il y a eu beaucoup de changements par rapport au premier album, parce que avec tout ce qui s'est passé, voilà, il y a eu des choses qui se sont arrêtées, d'autres qui ont repris, des collaborations qui ont continué. J'ai travaillé avec John Cintura, qui était donc mon guitariste, et qui ne travaille plus avec moi aujourd'hui, parce que voilà, c'est un choix qu'il a fait, mais c'est un très bon ami, donc voilà, il y a des choix personnels de vie, voilà, les changements. Donc, il faut s'adapter. Et donc, par contre, on a travaillé sur plusieurs titres sur cet album-là, et puis après, il y a eu une autre collaboration en cours de route avec un autre artiste qui s'appelle Thierry Gronfier qui a repris certaines chansons avec qui on a continué le travail, qui a apporté une autre direction artistique peut-être plus actuelle, plus moderne, tout en gardant quand même cette base de musique folk qui est très importante pour moi, c'est-à-dire la base d'une voix et d'une route, avec un autre artiste qui s'appelle Thierry Gronfier, qui a repris certaines chansons avec qui on a continué le travail, qui a apporté une autre direction artistique, peut-être plus actuelle, plus moderne, tout en gardant quand même cette base de musique folk qui est très importante pour moi, c'est-à-dire la base d'une voix et d'une guitare.
1: Voilà. Ça fait penser à tes ancêtres, hein, tes ancêtres. Ouais. C'est un peu

raconter notre quotidien. La folk musique, pour moi, c'est ça, c'est faire de la musique autour d'un feu, raconter les histoires du village, voilà, ou de ton quotidien, de ta famille et des gens que tu aimes.

0: C'était Deneze, avec sa création en 2021, Stour en Havel, le gouvernail du vent. Et on retrouvait dans cet album et dans ce morceau Walls of Life, Oxo Poximo, mais également Azilis Mandro.
1: Des maths dans Nôle, c'est Azilis Mandro et je suis super contente de vous retrouver dans Celt Armorique.
0: Azilis Mandro, en dernière partie d'interview, c'est maintenant. Et puis tu as même chanté que Deneze Prigeon, hein.
1: Oui, alors ça a été vraiment, ça a été une rencontre très importante sur le chemin. Bah oui, parce qu'au moment juste avant que ça s'arrête justement toute cette histoire de pandémie, nous devions chanter ensemble lors d'un grand événement qui s'appelait la Nuit de la Bretagne au mois de mars 2020. Je m'en souviendrai toute ma vie parce que ça a été annoncé quelques jours avant, tout a été interdit, voilà. Et donc on s'est retrouvés tous un peu le bec dans l'eau. Et puis après, lui, il a continué, il a créé un album. Et il m'a dit, voilà, Zilis, j'aimerais bien collaborer avec toi sur une chanson. Et c'est comme ça qu'on a tissé des liens artistiques très, très chouettes.
0: Il y a un nouveau qui sort, là. On a reçu l'album. On a reçu le single. T'as dû l'écouter, je pense.
1: Ouais, j'ai déjà écouté, j'ai déjà partagé. Bon, de manière, Deneze, j'adore ce qu'il fait. C'est un artiste magnétique, unique au monde.
0: Une copine à toi que j'aime beaucoup, c'est Morwenn Lenormand, qui chante.

0: De temps en temps sur les réseaux avec toi. Vous avez des paris avec... Non, c'est ça, non ?
1: Oui. En fait, il y a l'été dernier, j'ai souhaité partir à la rencontre de toutes sortes de personnalités bretonnes qui mettent en valeur la Bretagne, voilà, qui sont très, très actifs sur le territoire breton, et pour créer des petites vidéos, les rencontrer, les mettre en valeur dans leur travail. Voilà, c'était un super, super projet. Et donc, notamment, j'ai contacté Morwenn pour lui demander si ça l'intéressait qu'on fasse cette petite vidéo ensemble. Et puis, c'est chouette. Puis, on a chanté le Brogo aussi ensemble au stade Lorientais.
0: Et puis c'était à la taverne du Romoran que vous avez chanté entre-temps.
1: Oui.
0: Endroit de Lorient, endroit mythique.
1: Oui, c'est un endroit vraiment. J'espère qu'il existera pour toujours. Voilà.
0: On peut retrouver toutes ces activités sur un site internet.
1: Oui, mon site c'est azilismandro.com. Voilà, et après vous voilà, YouTube, c'est azilismandro partout en fait. Hein. C'est simple, vous trouvez facilement.
0: Il y a différentes orthographes, mais on cherche Andro. Hein.
1: Exactement.
0: Comment tu vois la culture bretonne actuellement, la culture qui souffre, la culture, la langue, tout ça ?
1: Je vois qu'il faut renforcer les rangs, surtout s'unir en tant qu'artiste, et même les non-bretonnants en fait. Parce que finalement, quand on vit en Bretagne, on est quand même proche aussi de cette culture, de cette identité qui est très importante. Parce que quand on sait d'où l'on vient, on est bien partout en fait.
0: Et on n'a plus honte d'être breton, par rapport à avant.
1: Mais oui, non, il ne faut pas avoir honte d'avoir une identité forte, peu importe qu'elle soit basque, qu'elle soit... Il y a tellement de richesses en France, de langues qui existent, qui doivent continuer à exister, parce qu'en fait, c'est ce qui fait la richesse de notre existence. C'est important de ne pas s'uniformiser comme ça, de savoir d'où l'on vient, pour moi c'est essentiel.
0: Et puis un passage au festival, je crois que c'était déjà passé au Cornouailles, hein, à Quimper.
1: Ah oui, Cornouailles, je suis passée, j'ai fait trois concerts, ouais, trois éditions différentes. Ouais.
0: C'est une première pour l'Interceltique ?
1: Alors c'est une première avec mon projet artistique, mais par contre j'avais chanté aux côtés de Denez quand il était venu faire son concert, je ne sais plus si c'était en 2022, ouais. Peut-être 2022 ou 2021, 2022 peut-être.
0: L'espace marine, l'ancien espace marine ?
1: Oui, le grand...
0: L'espace Empire Fischer maintenant.
1: Ouais. C'est ça.
0: Bon, la suite pour toi, on pense déjà un album ?
1: Eh bien, pour le moment, je continue avec celui-ci, mais évidemment, je suis toujours dans la création, je suis toujours en train d'écrire. Non, moi, ce que j'aimerais beaucoup, c'est collaborer un maximum avec de nouveaux artistes. Je pense qu'il faut vraiment qu'on se rapproche les uns des autres. Il y a une merveilleuse scène artistique en Bretagne, pas forcément que bretonnante d'ailleurs, hein. Il y a beaucoup d'artistes. Et moi, mon plaisir à moi, c'est d'ouvrir, c'est de pouvoir chanter en breton dans des styles très différents. Ça permet vraiment de faire vivre cette langue et de ne pas s'enfermer. Voilà.
0: C'est un plaisir de te rencontrer. Hein.
1: Merci.
0: Calonvad, bon courage.
1: Merci Vraz.
0: Merci Vraz dit, Kenavo.
1: Kenavo.

0: C'était Azilis Monroe avec Meret Celt, les femmes celtes, extrait de l'album Et tout prend vie, sorti en 2025. On retrouve sur ce morceau des femmes celtes, justement, Clarisse Lavanan, Emézy, Lunis, Madeleine Anne, Morwen Lenormand et Steren Diridolou. Des infos en écoutant nos émissions, nos radios, en allant sur les réseaux sociaux, sur Internet. Merci à Azilis pour sa disponibilité. Merci également à toutes les équipes du Festival Interceltique de Lorient, puisque cette interview a été réalisée lors du Grand Rassemblement Celte en 2025.
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0: La suite de cette session celto-bretonne avec le groupe Moher et avec le réel du Cheval Blanc et cet extrait du nouvel album de cet excellent groupe. Moher, c'est une falaise en Irlande, mais c'est aussi un groupe rennais de musique irlandaise et d'ailleurs qui sévit depuis quelques années, des traditionnels mais aussi des compositions pour ces quatre artistes expérimentés, de la guitare, de la flûte, du violon et des percussions qui débouchent sur du spectacle ou du concert de qualité. Un nouvel album qui s'appelle When Horses Fly, quand les chevaux volent, qui succède au précédent de 2023, Phoenix. Voici Moher, le réel du Cheval Blanc.

0: C'était Moher avec le réel du cheval blanc, extrait du dernier album When Horses Fly.
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0: Nous allons terminer cette émission avec le groupe Clannad, avec Endleon, single de l'album Landarks, sorti en 1998. Nous allons rendre hommage à Moya Brennan, musicienne charismatique de ce groupe Celtic New Age folk traditionnel irlandais, dont a fait partie sa jeune sœur, la chanteuse Enya. Ce combo mondialement connu, originaire du comté du Donegal en Irlande, existe depuis 1972. Plus de 20 albums en comptant les lives et de multiples concerts aux quatre coins de la planète. De nombreux passages également dans les festivals bretons comme l'Interceltique à Lorient. Paix à l'âme de cette grande dame qu'était Moya Brennan. Voici donc Clannad avec Endleon.

Hommage à Moya Brennan du groupe Clannad avec Engleon, extrait de l'album de 1998 Landarks. La galaxie celtique de Celta Armorique est terminée. Présentation, réalisation, interview, production, Stéphane Coyote Blesprat pour votre radio avec Corrigan Production. Avec les moyens techniques de Radio Balise, de Steven Gueltas et d'Alain Tatouage sur le Pays de l'Orient. Avec le soutien logistique de la ville de Vannes, on salue nos collaborateurs, Steven Gueltas, Gégère Toussec, Christelle, Romain. On en profite pour saluer les radios qui diffusent cette émission. Radio Balise, Radio Large, Radio Rennes, Radio Ondine, Radio Transistor, Radio Highland Spiegel, Radio Sud en Belgique, Méli-Melzic Radio, Pop Live Radio, Radio Boa, Braise-en-Air, Bertaigne-en-Air, Bretagne-en-Air et Radio Alternante en Bretagne historique. On se retrouve pour un nouveau numéro, même endroit, même heure, même site, même radio. Kenavo, à bientôt, à la revoyure en galop, Canarène t'as trop.

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Pulin, un titre extrait de l'album Guérison Papillon de Bertrand Aubry. Nous écouterons 5 morceaux de cet album aujourd'hui dans Braise Positive. 2 heures de musique bretonne où nous entendrons également 25 autres artistes en commençant par Émézie.

Pévarlam, un droyade fest mode pourlette, à Goudet-Brément, Pascal Lamour, Prède et Ré Varro.

Aronde, deuxième extrait de l'album Guérison Papillon de Bertrand Aubry dans Braise Positive aujourd'hui sur Alternante FM 98.1 à Sainte-Pazanne et 91 à Saint-Malo de Guersac. Ces deux heures de musique bretonne continuent avec Tiphaine interprétée par Startigène.

0: Le groupe Trian et Gwenin, son archistre, avant Mode Cosmique, un drap à nige à neket en net.
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0: Jasmin, troisième extrait de l'album Guérison Papillon de Bertrand Aubry, aujourd'hui dans Braise Positive sur Alternante FM en DAB+ à Nantes et Saint-Nazaire et en FM sur 98.1 à Couéron et 91 à Saint-Père-en-Retz. Ces deux heures de musique bretonne continuent avec Les Tambours d'autrefois, un titre interprété par le groupe Talvi.
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Buffet, quatrième extrait de l'album Guérison Papillon de Bertrand Aubray, aujourd'hui dans Braise Positive, un programme à écouter en streaming sur alternantefm.net. Ces deux heures de musique bretonne se poursuivent avec Gavotten Plouhenez, un titre de Kazut de Tyr.

Solène Lefeuvre et Gilles Lebigot, Pardonne Colorgue, avant Loïc Bléjean et Tad Sargent, Fanche Cider.

Comme la Plécheux, un dernier extrait de l'album Guérison Papillon de Bertrand Aubray dans Braise Positive sur Alternante FM 98.1 à Indre et 91 à La Baule. Ces deux heures de musique bretonne continuent avec Arbar Havel, un titre de Briec Guervenot.

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Clouse à Fouenne et Garlonne, Capuchène, avant le dernier titre de notre programme aujourd'hui, interprété par le duo Duba, Itrone en Dorgène.

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Ouais, tu sais, c'était samedi, là, à côté de la maison de la radio. Je marchais dans la rue, et puis il y a une fille juste devant moi, avec ses grands cheveux blonds, tu vois. J'ai commencé à la suivre parce que, je sais pas, j'avais envie de baiser, puis tout d'un coup, elle s'est retournée.

0: crois ça.
1: Alors ? Alors ?
0: Alors je me dis, ok, c'est bon, je rentre chez moi, je la dépasse et puis je marche avenue du président Kennedy jusqu'à la place de Varsovie, puis il faisait bon et c'était cool. Et puis là je me retourne.

0: Fallu. C'est un mot, c'est quoi? C'est pas assez compliqué, ça?
1: Non, il aurait mieux fallu. C'est conditionnel passé, première forme. Tu vois, on aurait pu dire il aurait mieux valu aussi, mais du verbe valoir. Tu t'étais plus élégant.
0: Alors?
1: Ben, voilà.
2: Alors?

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